0: Adrienne Rich, 1929-2012. Adrienne Rich est une poète, essayiste, critique littéraire, professeure d'université et théoricienne féministe américaine. Elle étudie à Baltimore et à Oxford en Angleterre, publie un premier recueil de poèmes en 1953. Après une pause de 8 ans et une grande crise personnelle, un accouchement, elle s'avance activement sur un chemin d'émancipation. Elle enseigne ensuite la poésie à l'université à New York à partir de 1966 et continue d'écrire de la poésie après avoir divorcé de son mari. À partir des années 70, elle découvre les amours lesbiennes et rencontre Michelle Cliff, poète et romancière d'origine jamaïcaine. Avec sa compagne, elles vont s'installer en Californie dans les années 80 et deviennent rédactrices en chef de la revue lesbienne Sinister Wisdom. Son œuvre théorique est consacrée au féminisme, à la maternité, aux droits civils, au pacifisme, à la violence contre les femmes et à l'homosexualité. Mystère de sœur. 1. Rappelle-toi comme nous marchions, cherchant dans la roche planétaire des espaces pour nos pieds, testant les bords des canyons, les champs de pure glace au soleil de minuit, humant les pluies avant qu'elles n'arrivent, sentant la plénitude de la lune avant le lever de lune, déséquilibrée par la vie qui bougeait en nous puis allégée, bien qu'encore lestée, par des enfants sur le dos, sur les hanches quand nous faisions du feu, ramassions de l'argile, hissions de l'eau. Rappelle-moi comme le ruisseau, mouiller l'argile entre nos paumes et comme la flamme, l'habiller de couleur minérale, comme nous tracions nos signes à la lumière de la torche dans les chambres profondes des cavernes et comme nous aiguisions les pics du porc-épic entre nos dents pour les affûter finement et brossions le raffia entortillé pour faire du velours et saignions notre savoir lunaire 13 fois sur les sillons. Je le sais par cœur, et pourtant, j'ai besoin que tu me le dises, que tu me prennes dans tes bras, que tu me le rappelles. 2. Rappelle-moi comme nous avons aimé le corps de notre mère, nos bouches tirant la première fine douceur de ses seins, nos visages rêvant, heure après heure, dans l'odeur salée de ses genoux. Rappelle-moi comme son contact faisait fondre nos chagrins d'enfant. Comme elle flottait, grande et tendre, dans notre obscurité, aimantait la garde au-dessus de nous, contre notre volonté. Et comme nous pensions qu'elle aimait, l'étrange corps mâle d'abord, qui prenait, dont la prise semblait une loi. Et comme elle nous a envoyés en pleurant, à cette loi, comme nous l'avons retrouvée dans nos visions d'accouchement, droite, sur un trône au-dessus d'un escalier en colimaçon, et nous rampions et haletions vers elle. Je le sais, je m'en souviens. Mais prends-moi dans tes bras, rappelle-moi comme sa chair de femme nous a été rendue taboue. 3. Et comme en dessous du voile, de gaz noir ou blanc, des bracelets traînant, des amulettes nous rêvions. Et comme en dessous, des étranges corps mâles, nous sombrions dans la terreur ou la résignation. Et comme nous leur enseignons la tendresse, la retenue, le jeu, le flottement d'un doigt, les secrets d'un mamelon. Et comme nous mangions et buvions leurs restes, comme nous les servions, en silence, comme nous nous disions, entre nous nos secrets, pleurions et rions, passions, écorces et racines et baies, de main en main, murmurant le pouvoir de chacune, lavant le corps des morts, faisant de la lessive une célébration, assemblant nos traditions en galaxies tissées. Comme nous habitions deux mondes, les filles et les mères, dans le royaume des fils. 4. Dis-moi encore, car j'ai besoin de l'entendre, comme nous avons porté nos secrets de mère jusqu'à la fin, attachés dans des chiffons clandestins, entre nos seins, marmonné dans le sang, dans des regards échangés au festin, où les pères suçaient les os et concluaient leur marché. Dans la cour où midi frappaient nos têtes rasées et les flammes s'enroulaient transparentes au soleil. Dans des bateaux de peau sur la banquise, les femmes enceintes envoyées à la dérive, trop de bouches à nourrir. Comme la sœur regardait la sœur, cherchant dans le reflet des pupilles à retrouver la mère. Poème publié dans le recueil Le rêve d'un langage commun aux éditions de l'Arche, traduction par Shira Abramovitch et Lena Ekkariou. Vous pouvez lire d'autres textes traduits d'Adrienne Rich dans la revue en ligne Cunilingus, que je vous recommande fortement.
1: Il est 3h00. 3h00. Il est 3h00. Il est 3h00. Il est 3h00. Il est 3h00.
2: Je vais me changer et je reviens.
1: Ok. Il est 3h00. Il est 3h00. Il est 3h00. Il est 3h01. 3h01. Il est 3h01. 3h01. Il est 3h01. 3h01. Il est 3h01. Il est 3h01. Il est 3h01. 3h01. Il est 3h01. Il est 3h02. 3h02. Il est 3h02. 3h02. Il est 3h02. 3h02. Il est 3h02. 3h02. 3h02. Il est 3h02. Il est 3h02. Il est 3h02. 3h02. 3h03. Il est 3h03. 3h03. Il est 3h03. Il est 3h03. 3h03. Il est 3h03. 3h03. Il est 3h03. 3h03. 3h03. Il est 3h03. 3h03. Il est 3h04. 3h04. 3h04. Il est 3h04. Il est 3h04. 3h04. Il est 3h04. Il est 3h04. 3h04. Il est 3h04. 3h04. Il est 3h04. 3h05. Il est 3h05. 3h05. Il est 3h05. 3h05. Il est 3h05. Il est 3h05. Il est 3h05. Il est 3h05. 3h05. Il est 3h05. 3h05. 3h06. Il est 3h06. 3h06. 3h06. Il est 3h06. 3h06. Il est 3h06. 3h06. Il est 3h06. Il est 3h06. 3h06. 3h06. Il est 3h07. Il est 3h07. 3h07. 3h07. Il est 3h07. 3h07. 3h07. Il est 3h07. 3h07. 3h07. Il est 3h07. 3h07. 3h08. Il est 3h08. 3h08. Il est 3h08. 3h08. Il est 3h08. 3h08. Il est 3h08. Il est 3h08. Il est 3h08. 3h08. Il est 3h08. Il est 3h09. 3h09. 3h09. 3h09. 3 heures et 9 minutes. Il est 3 heures et 9 minutes. 3 heures et 9 minutes. Il est 3 heures et 9 minutes. 3 heures et 9 minutes. 3 heures et 9 minutes. Il est 3 heures et 9 minutes. 3 heures et 9 minutes. 3 heures et 10 minutes. Il est 3 heures et 10 minutes. Il est 3 heures et 10 minutes. Il est 3 heures et 10 minutes. 3 heures et 10 minutes. Il est 3 heures et 10 minutes. Il est 3 heures et 10 minutes.
2: 3 heures et 10 minutes.
1: Il est 3 heures et 10 minutes. 3 heures et 10 minutes. Il est 3 heures et 10 minutes. 3 heures et 11 minutes. Il est 3 heures et 11 minutes. 3 heures et 11 minutes. Il est 3 heures et 11 minutes. Il est 3 heures et 11 minutes. 3 heures et 11 minutes. Il est 3 heures et 11 minutes. Il est 3 heures et 11 minutes. Il est 3 heures et 11 minutes. Il est 3 heures et 11 minutes. Il est 3 heures et 11 minutes. Il est 3 heures et 12 minutes. 3 heures et 12 minutes. Il est 3 heures et 12 minutes. 3 heures et 12 minutes. Il est 3 heures et 12 minutes. Il est 3 heures et 12 minutes. Il est 3 heures et 12 minutes. 3 heures et 12 minutes. Il est 3 heures et 12 minutes. Il est 3 heures et 12 minutes. Il est 3 heures et 12 minutes. Il est 3 heures et 13 minutes. 3 heures et 13 minutes. Il est 3 heures et 13 minutes. Il est 3 heures et 13 minutes. Il est 3 heures et 13 minutes. Trois heures et 13 minutes. Il est 3 heures et 13 minutes. 3 heures et 13 minutes. Il est 3 heures et 13 minutes. 3 heures et 14 minutes. Il est 3 heures et 14 minutes. 3 heures et 14 minutes. Il est 3 heures et 14 minutes. 3h14. Il est 3h14. 3h14. Il est 3h14. 3h14. 3h14. 3h15. Il est 3h15. 3h15. Il est 3h15. 3h15. 3h15. Il est 3h15. 3h15. Il est 3h15. 3h15. Il est 3h15. Il est 3h16. Il est 3h16. 3h16. Il est 3h16. Il est 3h16. 3h16. 3h16. Il est 3h16. Il est 3h16. Il est 3h16. Il est 3h17. 3h17. 3h17. 3h17. Il est 3h17.

23h21. 3h21. Il est 3h21.

0: 3h26. 3h26. Il est 3h26. 3h26. 3h26. Il est 3h26. 3h26. Il est 3h26. 3h26. Il est 3h27. 3h27. 3h27. 3h27. 3h27. 3h27. 3h27. Il est 3h27. 3h27. Il est 3h28. Il est 3h28. 3h28. Il est 3h28. Il est 3h28. 3h28. Il est 3h28. Il est 3h28. 3h28. Il est 3h28. Il est 3h29. Il est 3h29. Il est 3h29. 3h29. 3h29. Il est 3h29. Il est 3h29. 3h29. Il est 3h29. Il est 3h29. 3h29. 3h30. Il est 3h30. 3h30. 3h30. Il est 3h30. Il est 3h30. Il est 3h30. Il est 3h30. Il est 3h30. 3h30. Il est 3h31. 3h31. 3h31. Il est 3h31. 3h31. Il est 3h31. 3h31. 3h31. 3h32. 3h32. 3h32. Il est 3h32. Il est 3h32. 3h32. Il est 3h32. 3h32. Il est 3h32. Il est 3h32. 3h33. Il est 3h33. Il est 3h33. Bonjour monsieur.
1: Ça va?
0: Ça va et vous?
1: C'est quoi, c'est le porteur de...
0: J'enregistre le son. J'enregistre l'ambiance pendant une heure ici.
1: Ah oui, d'accord.
0: En disant l'heure qu'il est. Si ça vous dérange pas.
1: Non, pas de soucis.
0: Il est 3h33.
1: C'est le son des souris?
0: Le son des souris, peut-être, ouais. 3h33.
1: Hein? Ah ouais, d'accord.
0: Le son du pain qui cuit.
1: De toute façon, quoi.
0: Ouais. Ça. Quoi? Toute l'ambiance. Vous êtes pâtissier?
1: Ouais.
0: 3h33. Vous avez travaillé en bas?
1: Ouais.
0: Je peux passer vous voir?
1: Ouais, bah si, c'est bon.
0: Super. 3h33. Je reste un peu avec monsieur le boulanger.
1: Ouais, ok. C'est vraiment, vous en serez vraiment des ultrasons?
0: Non, non, non, pas les ultrasons, le son. 3h34.
1: Juste le son.
0: 3h34. Oui, toute l'ambiance, tous les bruits de la boulangerie.
1: Et, ah, c'est l'expérience.
0: Et le temps qui passe, ouais.
1: C'est l'expérience scientifique.
0: Voilà, un peu, ouais. et je donne l'heure en même temps. 3h34.
1: Ah ouais, d'accord. Ça va.
0: 3h34. Il est 3h34. Il est 3h34. Il est 3h34. Il est 3h34. 3h34. Il est 3h35. 3h35. 3h35. Il est 3h35. 3h35. Il est 3h35. 3h35. 3h35. Il est 3h35. 3h35. 3h35. 3h35. 3h36. 3h36. Il est 3h36. Il est 3h36. Il est 3h36. 3h36. Il est 3h36. 3h36. Il est 3h37. 3h37. Il est 3h37. 3h37. 3h37. 3h37. Il est 3h37. 3h37. Il est 3h37. 3h37. Il est 3h37. Il est 3h38. Il est 3h38. Il est 3h38. Il est 3h38. 3h38. 3h38. 3h38. 3h38. 3h38. Il est 3h38. 3h38. 3h39. 3h39. 3h39. 3h39. 3h39. Il est 3h39. Il est 3h39. Il est 3h39. 3h39. 3h39. Il est 3h40. 3h40. 3h40. 3h40. Il est 3h40. Il est 3h40. 3h40. Il est 3h40. 3h40. Il est 3h41. 3h41. Bonjour, 3h41. Il est 3h41. Il est 3h41. Il est 3h41. 3h41. Il est 3h41. 3h41. 3h41. 3h42. Il est 3h42. 3h42. 3h42. 3h42. 3h42. 3h42. Il est 3h42. 3h42. Il est 3h42. 3h42. Il est 3h43. 3h43. Il est 3h43. Il est 3h43. 3h43. Il est 3h43. 3h43. Il est 3h43. Il est 3h43. Il est 3h43. Il est 3h44. 3h44. 3h44. Il est 3h44. 3h44. 3h44. Il est 3h44. 3h44. Il est 3h44. 3h44. Il est 3h44. Il est 3h45. 3h45. 3h45. Il est 3h45. 3h45. Il est 3h45. 3h45. Il est 3h45. 3h45. 3h45. Il est 3h45. Il est 3h46. Il est 3h46. Il est 3h46. 3h46. Il est 3h46. 3h46. Il est 3h46. 3h46. Il est 3h46. 3h46. Il est 3h46. 3h46. 3h47. Il est 3h47. 3h47. Il est 3h47. 3h47. 3h47. Il est 3h47. 3h47. Il est 3h47. 3h47. Il est 3h47. Il est 3h48. Il est 3h48. 3h48. 3h48. Il est 3h48. 3h48. 3h48. Il est 3h48. 3h48. Il est 3h48. 3h49. Il est 3h49. Il est 3h49. Il est 3h49. 3h49. 3h49. Il est 3h49. 3h49. Il est 3h49. Il est 3h49. Il est 3h49. Il est 3h50. Il est 3h50. 3h50. Il est 3h50. 3h50. Il est 3h50. Il est 3h50. Il est 3h50. Il est 3h50. 3h50. 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Il est 3h51. Il est 3h51. 3h51. 3h51. 3h51. 3h51. Il est 3h51. 3h51. 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Il est 3h51. 3h51. Il est 3h52. 3h52. Il est 3h52. 3h52. 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Il est 3h52. 3h53. Il est 3h53. 3h53. 3h53. 3h53. 3h53. 3h53. 3h53. 3h53. 3h53. 3h53. Il est 3h54. 3h54. 3h54. 3h54. Il est 3h54. Il est 3h54. 3h54. Il est 3h54. Il est 3h54. Il est 3h54. Il est 3h55. 3h55. 3h55. 3h55. 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Il est 3h56. 3h56. 3h56. 3h56. 3h56. 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Il est 3h58. 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
2: Épisode 2. Eric a le regard tourné vers la mer. Il vient d'apprendre qu'il n'animera plus sur Pinode Radio son émission hebdomadaire pour les enfants. Pour Jean-François, les emmerdes commencent lorsqu'il découvre qu'il a un fils de 12 ans. Il ne sait plus où il en est. Julien a lui aussi ses emmerdes, à commencer par ses dettes de poker qui s'accumulent. En effet, il joue en cachette depuis des années afin de garantir à Emma le train de vie auquel ses richissimes parents l'ont habitué. Sous le choc des mésaventures de son mari, Emma accouche en urgence à l'hôpital Émile Müller. Émeric est un chouette bébé, même si la maman ne s'attendait pas à un bébé comme celui-là. Charles-Henri se souvient des circonstances exactes de son accident. La direction ne répondait plus, ce qui veut dire que la voiture était défectueuse. Défaut de fabrication ou sabotage. Le responsable de l'accident ne serait-il pas l'un d'entre eux ? Que s'est-il passé ce jour-là rue de Bâle ?
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5: En Suisse, c'est pas mal pour la propreté, mais je pense qu'il faut peut-être non plus pas exagérer. C'est vrai que balayer le dimanche, des fois, c'est pas spécialement nécessaire non plus. Bon, moi, disons, depuis que je suis môme, j'adorais... Les baluches, quoi, les camions poubelles, tout ça, ça m'a toujours fasciné, je trouvais ça super, les gens qui étaient derrière et tout. Quand j'étais petit, je regardais souvent parce que je me disais, ouais, tous ces jeunes là derrière, ça roule, ça fonce, ça bosse, c'est bonheur, il y a l'air d'avoir une bonne ambiance et tout. Ce que j'aime, je sais pas, c'est lancer les sacs, sauter sur le camion quand il a déjà démarré. Je sais pas, il y a plein de trucs, quoi. Le fait d'être déjà là, c'est super, quoi.

Ah, moi j'ai choisi absolument d'ailleurs. Les gens avec qui je bosse, quand il faut aller le samedi après-midi, ils sont pas très chauds parce que ça gâche la journée et tout. Alors moi je les remplace presque chaque samedi, comme ça j'ai moyen d'aller au baluche, tout. Puis je m'éclate quoi, c'est bonheur. Moi je trouve ça super. Pas mal de contacts, beaucoup de gens, tout ça, c'est sympa. Bon, c'est un peu pénible, d'accord, mais c'est sympa quoi.

0: Pokémon, j'adorais les baluches, quoi, les camions poubelles, tout ça.
1: Il y en a qui rêvent de piloter la navette spatiale. Moi, mon rêve, c'était de vider les baluches. On m'a dit la coupe mulet, puis au début, moi, je savais pas ce que c'était. Je croyais que j'étais un mulet, parce que je portais des charges dans le camion. Mais après, ma fille, beau-fils et tout ça m'ont dit, mais non, c'est la coupe de cheveux que t'avais. Je dis, mais non, il n'y a plus de problème, j'ai plus de cheveux, puis j'ai du bide. Ah, moi, j'avais pas de bide, mais j'avais des cheveux.
0: Les gens avec qui je bosse, quand il faut aller le samedi après-midi, ils sont pas très chauds parce que ça gâche la journée et tout. Alors moi, je les remplace presque chaque samedi, comme ça, j'ai moyen d'aller aux baluches, tout, puis je m'éclate, quoi, c'est bonheur.
1: Beaucoup de gens m'ont lu les commentaires qu'il y a eu, et j'étais vraiment très surpris, 30 ans après, d'entendre quasiment que des choses positives, ce qui m'a enchanté d'ailleurs. C'est vraiment très touchant. Des fois, j'ai eu la larme à l'œil. Non, j'ai pas de téléphone à vitre et puis j'ai pas de petite télévision qui se plie sur la machine à écrire, enfin d'ordinateur, je crois, ouais. Au bled, je pouvais plus faire un pas sans que personne ne m'en parle. Ben écoute, je suis à la vie, malheureusement, je peux plus travailler, j'ai des crises, des machins, enfin bref. Alors, le peu de choses que je fais, au moins, joindre l'utile à l'agréable. Je promène mon chien, que tu as des papiers par terre, ben ça m'empêche pas de les ramasser. Au moins, le peu que je peux faire, je le fais, et puis au moins je me rends utile. Un minimum, c'est peut-être un grain de sable dans le désert, ça fait rien. Mais le peu que je peux faire, je le fais avec grand plaisir, quoi. Ce qui n'est pas naturel, c'est de voir ce que je t'ai montré avant, de la McDonald's de riz à 2 mètres de la poubelle. Ça, non, c'est pas normal.
0: Que j'aime, je sais pas, c'est lancer les sacs, sauter sur le camion que tu l'as déjà démarré.
1: Quand je voyais des gars qui vidaient les baluches, ils faisaient... Ah, c'est ouais, c'est un rêve. J'ai pas honte. C'est pas une honte de ramasser les baluches, au contraire. Moi c'est une joie et puis c'est fabuleux, quoi. Je veux dire, je suis fier. Oui, la cravate, c'était pas... Je m'habillais pas comme ça, mais c'était pour faire un petit peu... c'est pas parce qu'on travaille derrière un camion de baluches, au salopette orange, puis qu'on ramasse la merde, qu'on peut pas être bien habillé puis respecté. C'était un petit peu le contraste que j'avais voulu montrer à l'époque. J'avais un ami, un vieil ami qui est à la retraite depuis des années, qui osait pas dire à l'époque qu'il était derrière les baluches. Alors, il était toujours propre, soigné, avec un costume, et puis il disait aux nanas, il disait, oui, moi je suis caissier à la commune. Et puis, caissier, bien sûr, parce que c'était les caisses à balayure. Et puis, quand une l'a rencontrée derrière le camion poubelle, elle l'a fait poser. Par contre, moi, alors, c'est le contraire, quoi. Bien sûr que ça fait partie du climat. C'est la base. Ça commence par ça. Ça commence par prendre un papier que tu as dans la poche puis le mettre dans une corbeille à papier. C'est la base. Bien, mon précieux. Si tous ces gens-là qui mettent des messages ont été sensibilisés par tout ça, ça fait déjà du bien. Et puis s'ils font comme, pas comme je dis, comme j'aimerais qu'on fasse, enfin comme ça devrait se faire plutôt, eh bien si ça a pu servir, eh bien je suis bien content. C'est déjà un pas en avant, quoi. Puis d'ailleurs, je remercie tous les gens pour ces commentaires fabuleux. Merci à tous, quoi, parce que c'est super, quoi. Vraiment, j'ai eu beaucoup de plaisir, quoi.
0: Je m'éclate, quoi, c'est bonheur.
1: Ah, c'est bonheur, c'est fabuleux. Doucement. Viens, Junior.
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3: En Suisse, celle d'un 23e canton, le Jura. Depuis de nombreuses années, les 60 000 habitants francophones et catholiques du canton de Berne désiraient se séparer de la population protestante et de langue allemande de ce même canton. Au terme d'une longue procédure, un référendum a eu lieu sur l'ensemble de la Confédération helvétique qui a approuvé cette séparation et créé ce petit Jura dont la ville principale s'appelle Delémont.
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4: Comme vous êtes frères et sœurs, vous savez que vous êtes différents l'un de l'autre. Vous n'êtes pas du même sexe. Toi, Jean, tu es un garçon, et toi, Claire, une fille.
5: Oh, montre-nous la photo où on est petit et tout nu sur la plage.
4: Oui.
5: On voit bien que c'est moi la fille.
6: Et moi le garçon.
7: Vous avez raison. Eh bien, c'est la même chose pour le corps du papa et de la maman. Ils sont eux aussi différents. Le corps du papa et de la maman sont faits pour se compléter. Chacun tout seul ne peut pas donner la vie.
5: Mais alors, comment cela peut-il se faire?
7: Le corps du papa et celui de la maman fabriquent une graine de vie qui s'appelle une cellule. La graine, la cellule du papa, est différente de celle de la maman. Mais ces deux graines sont faites, elles aussi, pour se rencontrer et pour s'unir.
5: Mais comment font-elles pour se rencontrer?
4: Ah, c'est une chose très belle, vois-tu. Quand un homme et une femme se marient, c'est bien sûr parce qu'ils s'aiment beaucoup. Alors ils ont envie de se donner entièrement l'un à l'autre.
5: Qu'est-ce que ça veut dire?
4: Eh bien, ils ont un grand plaisir, une joie profonde à se donner tout entier l'un à l'autre, avec leur corps qui leur sert à se dire leur amour, et aussi à avoir des enfants. Et alors, au moment où l'amour est le plus fort entre les parents, quand ils s'aiment à la fois avec leur corps et avec leur cœur, le père dépose une petite graine, une petite cellule à l'intérieur du corps de la maman. Et il a très envie de lui donner cette graine. Et elle, elle est très heureuse de l'accueillir. Son corps est tout prêt pour la recevoir, tu comprends?
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3: Événement scientifique le plus retentissant de l'année, la naissance du premier bébé éprouvette. C'est une petite fille, Louise Brown, qui voit le jour le 26 juillet à l'hôpital d'Oldham, en Angleterre. Le monde entier se passionne pour cette naissance qui couronne le travail de deux grands chercheurs britanniques, Patrick Steptoe et Robert Edwards. Le professeur de gynécologie, Jean Cohen, explique le mécanisme de cette opération.
8: Voilà comment les choses se passent. On a affaire à des femmes qui ont des trompes bouchées ou qui n'ont plus de trompes. C'est-à-dire qu'au moment de la fécondation, il faut qu'il y ait la rencontre d'un ovule qui est fabriqué par l'ovaire, qui se trouve dans l'intérieur du ventre, et d'un spermatozoïde qui se trouve dans le sperme du mari. Et cette rencontre ne peut se faire qu'en passant au travers de l'utérus, puis des trompes, et c'est dans la trompe que la fécondation se passe habituellement. Chez les femmes qui n'ont pas de trompes ou qui ont des trompes bouchées, par une petite intervention qu'on appelle une cœlioscopie, c'est-à-dire un petit trou dans le nombril, on va chercher l'ovule par une ponction, n'est-ce pas, avec une seringue, on prend l'ovule, on le met dans l'éprouvette, puis on apporte les spermatozoïdes du partenaire masculin, on fait une fécondation dans l'éprouvette, et quelques jours après, on va remettre à l'intérieur de l'utérus l'œuf fécondé qui pourra se développer comme normalement. Toute la difficulté technique est donc de trouver les conditions de laboratoire qui permettent la fécondation puis le développement des premiers jours de l'œuf sans qu'il n'y ait de mort de cet œuf. Et là, c'était extraordinairement difficile. On y était parvenu dans plusieurs espèces animales, mais Edwards et Steptoe ont été les premiers, il y a déjà quelques années, à obtenir par des conditions de milieu, c'est-à-dire le liquide dans lequel on fait la vie de cet œuf, puis par des conditions d'atmosphère, de concentration de gaz carbonique, puis par des tas de petits artifices techniques, la survie de cet œuf pendant plusieurs jours. Et puis ensuite, la deuxième grande difficulté était de trouver le bon moment. L'œuf ne peut s'implanter que pendant environ une heure. Et il fallait trouver le moment absolument parfait pour que 3-4 jours après l'ovulation, l'œuf arrive exactement au moment où l'utérus l'attendait et qu'il puisse s'y implanter. C'était donc extraordinairement difficile et je crois qu'il faut dire que ces deux hommes ont vraiment apporté quelque chose de considérable comme nouveauté technique et comme découverte médicale.
3: Cette naissance a rendu l'espoir à beaucoup de femmes stériles, mais c'est un espoir le plus souvent illusoire, car l'opération est d'une part si délicate, d'autre part elle coûte si cher que seul un nombre infime de femmes pourront en bénéficier. En tout cas, c'est bien sûr une date capitale dans l'histoire de l'humanité.
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9: Bloqué.
6: Attrapez les barreaux, écartez les bras du corps, contractez bien les abdominaux, poussez fortement avec la sangle abdominale, allez-y. Allez-y, allez-y, tant que vous pouvez, tant que vous pouvez, tant que vous pouvez, tant que vous pouvez, tant que vous pouvez, tant que vous pouvez, continuez encore, continuez encore, continuez encore, continuez encore, continuez encore, continuez encore, continuez toujours, toujours, toujours, toujours, toujours, toujours, toujours, toujours, toujours, toujours, toujours, toujours, toujours. Bien. Reprenez votre souffle. On repart. Allez-y. Bloquez. Allez-y. Allez. Allez. Allez. Toujours. Toujours, toujours, toujours, le voilà qui descend, le voilà qui descend, le voilà qui descend, vous le sentez? Continuez toujours, continuez toujours, continuez toujours, continuez toujours. À la partie moyenne du bassin maintenant. Allez encore, encore, encore, encore, encore, encore, encore, encore. Lâchez. Détendez.
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9: Épisode 1. En sortant du Pinot Café, Cécile raconte à Marika ce qui s'est réellement passé le soir de l'accident. Sarah, ivre au volant, rue de Zillisheim, a renversé Charles-Henri et appelé sa mère à la rescousse. Cécile s'est accusée auprès de Marika et Kevin et a demandé à ce dernier de la couvrir. Marika ne pouvait pas rester auprès d'Aléro, tous deux étant très amoureux à l'époque, et a fui. Cécile retrouve Kevin, que Dinah commençait à convaincre, et le rallie à sa cause. Benjamin, ambulancier à l'époque de l'accident, à l'intersection du boulevard du président Roosevelt et de la rue Franklin, révèle à Valentina avoir conservé un élément remettant en cause la culpabilité de Cécile dans l'accident de Charles-Henri. Sa montre, gravée de son nom, est tachée de sang. Si elle le quitte, il ira voir la police. Yann est convoqué au commissariat. Face à une sextape compromettante, il avoue avoir participé à une rixe contre Jean-Baptiste, mais dit que jamais il ne l'aurait tué. Pourtant, Aléro reste persuadé que Yann est coupable.
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2: Les Inuits chantent et dansent dans le cadre de rituels pour invoquer les esprits, pour que la chasse soit fructueuse, mais leurs chants et danses peuvent aussi intervenir dans des contextes festifs pour le divertissement. Des explorateurs ont fait des transcriptions de leurs chants dès le XVIIIe siècle, mais la description musicale d'un chant inuit ne peut être précise que si elle arrive à quelques précisions aussi sur le contexte. Une pratique peut renvoyer à une manière de chanter qui peut elle-même recouvrir des pratiques différentes, à moins que le chant ne vienne pour les Inuits eux-mêmes faire une liaison entre des temps pourtant distincts, entre rituels et jeux, entre incantations et occupations. Bref, on ne peut pas faire de l'ethnomusicologie sans faire de l'ethnologie tout court, quand bien même ce n'est rien que pour continuer à faire de la musicologie que certains viennent à s'intéresser aux musiques de tradition orale. Tel est le cas de Jean-Jacques Nattier, auteur de la Somme, la musique qui vient du froid, aux presses de l'Université de Montréal. C'est bien en spécialiste de Wagner autant que de Boulez, et pour avoir appliqué les méthodes de la sémiologie à la musique, qu'il en est arrivé il y a une cinquantaine d'années à s'intéresser à la musique des Inuits du point de vue de ses formes et de ses structures, en passant par ses contextes de production et pour ce faire, par l'histoire des enquêtes dont ses chants ont pu être l'objet. C'était Wilhelm Kutz qui imitait Tuzona, un chaman du début du 20e siècle, qui lui-même ventriloque un esprit. On va en parler dans un instant avec Jean-Jacques Nattier. Bonjour.
3: Bonjour, David.
2: On va évoquer tout le travail que vous avez pu mener depuis 1976 sur la musique des Inuits. Votre porte d'entrée dans cette histoire est d'abord celle d'un musicologue qui avait travaillé sur la musique écrite occidentale et s'est mis à travailler sur la musique orale.
3: Voilà, ce qui s'est passé, c'est que quand je suis entré comme professeur et chercheur à la faculté de musique de l'Université de Montréal, mon objectif était, aussi bien dans mon centre d'enseignement que dans mes publications, d'appliquer les théories analytiques et les théories musicologiques que j'avais en tête et que je voulais proposer aussi bien aux musiques occidentales que nous connaissons qu'aux musiques de tradition orale, parce que j'ai toujours considéré que le travail du musicologue devait porter aussi bien sur les musiques qui nous sont familières que sur celles que l'on rencontre dans des contrées parfois lointaines.
2: Mais quand on est habitué à analyser des partitions de Boulez, on a quand même quelques plis analytiques. Qu'est-ce qu'ils viennent faire sur une danse de tambour telle que celle qu'on vient d'entendre?
3: Alors, ce qui s'est passé, c'est que dès que je suis arrivé à Montréal et que j'avais en tête de me mettre à faire de l'ethnomusicologie, ce que je n'avais jamais fait de ma vie, j'ai fait un peu le tour des collègues, et en particulier des anthropologues, pour essayer de voir s'il y avait un corpus musical qui mérite qu'on s'y attarde. Parce que quand on se lance dans des opérations comme ça, on est mieux d'aimer et de s'intéresser à un corpus que de travailler sur n'importe quoi. Et il se fait qu'il y avait, il est décédé maintenant, il y avait un très grand connaisseur de la culture inuite, le Hassan Baleksi, qui avait auquel j'ai rendu visite chez lui à Montréal, et il m'a fait entendre des enregistrements qu'il avait fait des chants de gorge, enfin ce qu'on appelle aujourd'hui des chants de gorge dans la langue des Inuits, dans l'Inuktitut, on appelle ça un katadzark.
2: Oui.
3: Katadzark. Et il m'a fait entendre ça, et j'ai trouvé ça absolument extraordinaire.
2: Alors, je vous propose de garder les chants de gorge pour la deuxième partie de l'émission, parce qu'il y a déjà beaucoup de choses à dire sur les danses rituelles, telles que celles que l'on vient d'entendre. On chante dans quel contexte quand on est Inuit ? D'abord pour des incantations climatiques, ou aussi pour attirer la protection des esprits pour que la chasse soit fructueuse, comme je le disais au début de l'émission ?
3: C'est un petit peu tout ça. Ce sont des chants qui sont exécutés lors de cérémonies ou de fêtes, peut-être de façon essentielle dans un contexte d'une sorte de match entre des chanteurs de danse à tambour. Lorsqu'on organise une fête dans laquelle ces chants de danse à tambour vont être exécutés, il y a un chanteur-danseur qui se présente avec son tambour au centre de l'igloo. Et il se met à battre sur son tambour, et ça n'est pas lui qui chante, c'est lui qui a composé ses chants, il les a appris à sa femme, et sa femme les a appris à toutes les autres femmes de la communauté. Ce qui fait que lorsque les femmes voient tel danseur, compositeur se présenter au milieu de l'igloo, elles se mettent à chanter un de ses chants. Alors, il l'exécute. La donnée importante de cette compétition, car c'est une compétition avec ses autres copains, il faut qu'il danse, le plus longtemps possible. Et lorsqu'il a terminé, il est remplacé au centre de l'igloo par un autre Inuk qui a appris lui aussi ses chants, son chant ou ses chants à son épouse, qui les a appris aux autres femmes de la communauté, et là les femmes se mettent à chanter en même temps que lui bat le tambour. Donc il y a une espèce de division du travail entre lui qui est compositeur, lui qui bat le tambour, sa femme qui a appris, qui est en quelque sorte la mémoire des chants de son mari, et les femmes qui les ont appris de sa femme et qui les chantent à leur tour.
2: Mais vous dites que certaines femmes sont compositrices aussi.
3: Ah oui, mais elles sont nettement minoritaires. Disons que c'est signalé dans le bouquin qu'il y a des femmes qui ont qui ont la compétence, mais c'est surtout des chants d'hommes, parce qu'il les compose en général pendant qu'il est parti à la chasse.
2: Il faut qu'on fasse un petit point de vocabulaire. Vous avez dit Inuk, moi j'ai dit Inuit. Est-ce qu'on parle bien de la même chose ?
3: Absolument.
2: Oui.
3: Le mot au singulier, c'est Inuk.
2: Oui.
3: Et au pluriel, c'est Inuit. Voilà.
2: D'accord, Inuit étant le pluriel. On ne dit pas Eskimo, on ne dit
3: plus
2: Eskimo.
3: On ne dit plus Eskimo parce qu'il y a eu une certaine période dans les années 70 où les Inuits se sont un petit peu rebellés contre ce mot Eskimo qui, selon certains, était un mot péjoratif inventé par les Indiens pour les désigner comme des mangeurs de viande crue.
2: Ah oui, donc ils le ressentaient comme un stigmate.
3: Voilà, exactement. Donc ils ont... Et le mot Inuit est celui qui existait pour les désigner comme ethnie à l'intérieur de leur langage, à l'intérieur de l'Inuktitut, qui est leur langage. Et c'est vraiment quelque chose qui s'est implanté. Il n'y a absolument plus personne au Canada qui parle d'Eskimo. Ça fait très longtemps qu'on ne voit plus le mot ni à la télé, ni à la radio, ni dans les journaux.
2: Vous avez été à Igloolik, ça se trouve à 69 degrés nord. Il se trouve que c'est plus proche de Paris que Montréal. J'ai regardé, c'est à 4800 kilomètres de là où nous enregistrons, alors que Montréal est à 5500. Il se trouve que donc c'est le nord-est du Canada, c'est le Canada.
3: Oui.
2: Et là, c'est un village de 2000 habitants.
3: À peu près, oui.
2: Et quand vous assistez à des rituels, c'est en fait à des reconstitutions.
3: C'est-à-dire, les rituels comme tels, les compétitions comme telles n'existent plus, mais les chants sont restés dans les mémoires et des compositeurs et des femmes auxquelles les chants ont été appris.
2: Oui. Donc, il y a un empilement des voix, parce que là, ce qu'on a entendu en ouvrant l'émission, c'était Wilhelm Kutz qui imitait Tuzoma, qui lui-même est un chaman ventriloquant un esprit.
3: Ah oui, absolument. Oui.
2: Donc on a trois voix en même temps.
3: C'est ça.
2: En quelque sorte. Vous ouvrez l'ouvrage par une phrase de Bernard Saladin d'Anglure qui porte la conscience du caractère exceptionnellement nodal du chamanisme dans ces sociétés-là.
3: Oui, c'est ça. C'est qu'il y a eu des discussions, disons, entre les spécialistes, entre les ethnomusicologues, pour savoir s'il y avait un lien entre les danses à tambour et un genre dont on parlera tout à l'heure, c'est-à-dire les chants de gorge, pour savoir s'il y avait un lien entre ces chants, ces pièces musicales, au fond, et le chamanisme. Et j'ai utilisé cette formule de Saladin d'Anglure parce que, d'abord, il est une notoriété remarquable dans le domaine du chamanisme inuit. Il a écrit un livre que, d'ailleurs, Lévi-Strauss a préfacé, qui était publié chez Gallimard. Et je la trouvais très pertinente parce qu'il insistait, il disait, oui, la musique a un lien avec le chamanisme. Et par chamanisme, ici, il faut entendre, comme vous le disiez en début d'émission, il faut entendre le fait qu'on va chanter ces chants pour séduire les esprits et les convaincre d'être du côté des chasseurs, c'est-à-dire de favoriser la chasse.
2: Alors, on n'a pas d'enregistrement de chamans, alors que ce sont les chamans qui chantent. Donc, on a des chanteurs qui reprennent des chants hérités de chamans, non ?
3: Non, dans la collection, puisque le livre qui sert de point de départ à notre entretien est en même temps une anthologie, on peut dire, des chants inuits, puisqu'on peut aller
2: sur le site de
3: l'Université de Montréal et écouter, il y a des renvois aux chants qui ont été sélectionnés. Et disons qu'au moment où j'ai fait mes recherches dans les années 70, il n'y avait plus vraiment de pratique du chamanisme, puisque les religions autochtones avaient été éradiquées par, d'un côté, les catholiques, d'autre part, les protestants, etc. Mais les chants étaient quand même restés dans la mémoire de ceux qui les avaient appris ou même qui les avaient composés. Et il y a, par exemple, un des chanteurs les plus éloquents, on peut dire, dans ces collections de disques, qui s'appelle Kumangapik, qui a été chaman. Donc, comme il n'y avait plus de cérémonie de pratique rituelle chamanique, les enregistrements, par définition, je les ai faits avec lui, dans une maison, en fait, etc. Mais c'était quand même des chants qui étaient d'origine chamanique, simplement qui étaient restés dans la mémoire de celui qui voulait bien me les chanter.
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0: L'un des deux de vos collègues, ethnomusicologue également, Jean-Jacques Nattier, s'appelle Frédéric Logrand. Il dit que l'ambiguïté entre le chamanisme et la danse à tambour ne peut pas être résolue avec les données actuelles de l'ethnographie. Ça veut un peu dire qu'elle ne pourra jamais être trop résolue, cette question. C'est-à-dire que, comme il y a eu christianisation notamment de l'Alaska, les explorateurs sont venus avec des médicaments, les chamans n'étaient plus les seuls à guérir, ont perdu un petit peu de leur pouvoir.
1: Oui, c'est-à-dire qu'à l'époque du chamanisme, ce sont les chamans qui intervenaient comme des sortes de guérisseurs, en quelque sorte, qui, de par leurs incantations auprès des esprits, étaient censés pouvoir guérir les gens qui étaient malades. Et avec la colonisation, si j'ose dire, un des points positifs de la colonisation, c'est qu'avec les Blancs sont arrivés des médecins, des infirmières, etc., des gens qui ont pris en charge les problèmes de santé avec les techniques de la médecine moderne.
0: Et donc dès la fin du 19e siècle, on faisait déjà ce constat de sortie de l'ère des chamans, en quelque sorte, qui avait été une sorte de constante de tout ce qu'avaient pu relever les missionnaires dès le 18e siècle qui venaient écouter ce qui se passait là.
1: Oui.
0: Alors, quand on a essayé de, puisque vous n'êtes pas le premier, de mettre des catégories musicales sur ce qui se passe dans ces musiques, même si le mot musique n'existe pas
1: Comme dans énormément de langues, c'est le grand ethnomusicologue français, c'est Gilbert Rouget, qui observait dans son grand article sur l'ethnomusicologie de la Pléiade que le mot musique n'existe pratiquement pas, en tout cas pas dans les langues exo-européennes, n'est-ce pas ? Ce qui ne veut pas dire, et ça c'est un des points de vue épistémologiques que je défends dans mon livre, ce qui ne veut pas dire que nous, en tant que chercheurs blancs ou occidentaux, on n'ait pas le droit d'employer le mot musique pour désigner, de la même façon que le mot religion n'existe pas dans beaucoup de religions, nous savons tous que les religions ça existe.
0: Oui, alors vous êtes très précis là-dessus, c'est-à-dire à chaque fois que vous faites une projection de musicologue occidental, vous dites qu'elle est à votre initiative et que c'est une catégorie que vous apportez.
1: Oui.
0: Et le fait est que les gestes de collecte sont de fait catégorisants, vont de toute façon trancher. On a l'exemple de Ramon Pelinski qui, à la fin des années 70, fait un disque avec des chants d'animaux. Et donc va, ces chants d'animaux, en quelque sorte, les séparer du reste des chants avec lesquels ils cohabitent dans la vraie vie des Inuits.
1: Oui, c'est ça.
0: Il pensait, Ramon Pelinski, la musique des Inuits comme une succession combinatoire, récurrente, d'unités musicales qui sont caractérisées par deux types de comportements musicaux, le mélodique et le récitatif.
1: Oui. Oui, c'est-à-dire, là encore, ce sont des catégories qui lui sont propres,
0: oui.
1: Mais le mélodique, c'est-à-dire on va être capable, avec les bonnes techniques de la transcription pratiquée par les ethnomusicologues, de noter quelles sont les hauteurs de notes que l'on entend, et puis il y a des moments où bien les productions sonores sont effectivement de l'ordre du récitatif, c'est-à-dire qu'elles ne sont plus, on ne peut plus déceler de hauteur précise en passant d'un son à un autre.
0: Oui. Alors, on sait à quel point un Simra à Rome a pu galérer à noter la rythmique des polyrythmies centrafricaines. Quels ont été vos objets de galère de transcription, Jean-Jacques Nattier ?
1: Disons que il faudrait ici introduire le fait que dans ce livre, il est question de deux grands genres musicaux. Jusqu'à présent, on a parlé des chants de danse à tambour,
0: oui,
1: qui sont assez proches d'une certaine façon de ce que nous appelons chant, qu'il s'agisse d'Au clair de la lune ou de mélodies.
0: Vous voulez dire que c'est de la musique tonale ?
1: Non, je dis que ce sont des chants avec des hauteurs précises qu'on peut noter et transcrire.
0: Mais qui sont tempérés comme de la musique occidentale ?
1: Tempérés ou quelquefois avec des sons un petit peu plus haut, un petit peu plus bas, ouais, d'un quart de ton ou choses comme ça.
0: Quand même.
1: Mais quand même, c'est ça, par rapport à nos consignes, à nous, il peut y avoir des variations. Mais quand même, on peut les transcrire, on peut les noter. Et s'il y a des différences trop grandes du genre, comme je dis à l'instant, de quart de ton, etc., ben on va inventer une notation particulière pour rendre compte de cette différence.
0: Ah oui, comme déjà Fétis faisait avec la musique arabe au 19e siècle.
1: Exactement. Ouais. Alors, il y a d'une part les chants de danse à tambour, qui est un genre qui est répandu sur tout l'Arctique de la Russie jusqu'au Groenland, donc ça fait, ouais. Vous voyez, ça fait
2: d'ouest en est.
1: D'ouest en est, c'est très grand, avec bien entendu des variations dans la manière de les interpréter et dans le style propre à ces chants. Et ça va changer d'une ethnie inuite à une autre. Et par ailleurs, il y a un genre qui est peut-être celui qui a le plus frappé les oreilles occidentales par leur originalité et qui sont ce qu'on appelle aujourd'hui les chants de gorge.
0: Et là, c'est vous qui avez travaillé à la typologisation, on va dire, des types de vocalités que ça induit.
1: Alors c'est ça. Au début des années 70, c'est en entendant les chants de gorge des Inuits chez Hassan Baleksi, ce musicologue bulgare qui me les avait fait entendre, qu'avec des étudiants de ma classe de musicologie à Montréal, je leur ai fait entendre. J'ai dit, écoutez, voilà, je trouve ces chants tellement extraordinaires, ces chants de gorge tellement extraordinaires, que je voudrais constituer une équipe de recherche pour envoyer un certain nombre d'entre nous faire des enregistrements. Donc ça a été à l'origine du disque qui est paru dans les années 70, du disque de l'UNESCO, et qui a vraiment fait connaître le genre au niveau international. Il y a même eu une édition japonaise, il y a eu des différentes éditions qui font que, comme le disque a obtenu à l'époque le Grand Prix international du disque, c'est vraiment par l'intermédiaire de notre travail au début des années 70 que ce genre s'est popularisé auprès des mélomanes et des musicologues.
0: En voici un extrait.
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0: Là, c'est un enregistrement que vous faites dans votre bureau à la Faculté de musique à Montréal ou bien sur place à
1: Évolute ? Les enregistrements, tous les enregistrements, il y a deux types d'enregistrements dans notre livre, accessibles en ligne. Il y a des enregistrements que je suis allé rechercher dans des disques. Et puis, il y a des enregistrements qui sont ceux que mon équipe de recherche était allée faire sur le terrain, fondamentalement les chants de gorge. Et par la suite, quand moi-même, je suis allé dans le Nord, je cherchais quelle était la limite Nord de l'existence du jeu de gorge. Là, on est en train de faire un peu de géographie.
0: Oui, parce que c'est des phénomènes qui sont locaux, de fait, qui ne couvrent pas l'intégralité.
1: Les chants de gorge ont été essentiellement chantés dans le Nord du Québec, dans ce que l'on appelle le Nunavik aujourd'hui. Et j'ai voulu voir quelle était en quelque sorte la limite nord de l'expansion de ce genre. Mmh. Et c'est comme ça que je suis allé à Igloolik, dont on parlait tout à l'heure, et à Pond Inlet. Et puis là, je demande à entendre des chants de gorge. Et je n'en trouve pas. Par contre, je trouve le chant de danse à tambour. Et c'est comme ça que moi-même, je me suis mis à étudier les danses à tambour, alors que primitivement, dans mon programme de recherche, ce que je voulais faire, c'était essentiellement travailler sur les chants de gorge.
0: C'est-à-dire que plus on monte vers le nord, moins il y a de chants de gorge.
1: Oui, plus on monte, mais aussi si on va vers l'est ou vers l'ouest, par exemple, il n'y en a pas au Groenland.
0: Oui.
1: Il n'y en a pas au centre du Canada, il n'y en a pas en Alaska, avec des petites nuances qu'on pourrait préciser, mais c'est pas la peine de rentrer là-dedans. Et alors, donc, moi, j'étais hébergé et aidé par un père missionnaire qui s'appelait le père Rousselière.
0: Qui était français.
1: Qui était un Français.
0: Qui est parti évangéliser, en fait, les Inuits.
1: Qui est allé. Mais alors, il avait cette particularité remarquable pour un homme d'église, c'est que, comme il avait en même temps une formation d'anthropologue, il a écrit un livre remarquable sur les jeux de ficelle pratiqués par les Inuits. Il s'intéressait à des choses qui, éventuellement, allaient contre la religion catholique. Mmh. Et il m'avait très gentiment hébergé dans la sacristie qui avait été construite à Pond Inlet, et il me dit « Ah bon, il était là depuis 20 ou 30 ans. » Il dit « Ah ben non, des chants de gorge, j'en ai jamais entendu. » Il était catégorique. Alors j'étais assez... Surtout que lui, habitant sur place à longueur d'année, me dit « Il n'y en a pas. » Alors je fais mes investigations, je rencontre beaucoup d'Inuits, je fais les enregistrement des danses à tambour, puisque c'est ça que j'avais trouvé, et puis crac, patatras, je tombe sur des femmes capables de faire des chants de gorge.
0: Et donc là, à 72 degrés nord, là voilà, on est encore voilà. Plus
1: au nord. Disons qu'elles avaient appris certaines formes de chants de gorge, je ne rentre pas dans les détails parce que les catégorisations de chants de gorge sont assez complexes, mais ce dont je m'étais aperçu, c'est que les femmes qui, à Pond Inlet, étaient capables de me chanter des chants de gorge, elles étaient d'origine géographique du centre du Canada. Donc c'était des femmes qui... Vous savez, les chants dans les traditions orales se déplacent, elles voyagent.
0: Et en particulier les Inuits, qui sont assez nomades.
1: Oui, mais je veux dire, c'est les genres qui se déplacent.
0: Oui,
1: ce
0: oui.
1: Que je veux dire, qu'à la faveur des déplacements, oui,
0: des
1: autochtones qui vont d'une région à une autre, à la faveur de leur déplacement, eh bien les gens, ils se déplacent avec les gens. Mmh. Et ces femmes-là à Pond Inlet l'avaient appris à leurs filles, à des proches, parents, et elles étaient parfaitement capables de les exécuter.
0: Mais ce que vous dites là, c'est que ça déplace les frontières de ce qu'on appelle les aires culturelles. D'ailleurs, vous préférez parler d'aire de circulation, justement, ou de distribution, comme Paul Collaert.
1: Exactement.
0: Mais comment est-ce que vous répartissez les choses? Parce qu'à un moment donné, vous expliquez bien que dans la pratique ethnomusicologique, j'ai l'impression que chacun des chercheurs, chercheuses, enfin, se sont répartis finalement tout le Grand Nord. Nicole Baudry a été voir les Inuits de l'Alaska. Hélène Roberts, c'est Diamant Jeunesse.
1: Nicole Baudry est allée d'abord au Nouveau-Québec, dans le Nunavik, et ensuite, beaucoup plus tardivement, en Alaska. Elle voulait compléter ses recherches.
0: D'accord.
1: Ramon Pelinski s'était rendu dans l'aire du caribou. Beverly Cava...
0: C'est l'aire du caribou, ce qu'on appelle l'aire du caribou, c'est...
1: C'est au centre du...
0: D'accord.
1: Au centre. Et il y a également Beverly Cavana, qui a été une très importante ethnomusicologue. Elle a été, dans la pratique, la première à se pencher sur une étude systématique du répertoire musical des Inuits au point d'avoir publié la première bibliographie de ce qui s'était écrit sur le genre, soit des textes spécifiques ou surtout des mentions qui étaient faites de la musique inuite dans les travaux en particulier des anthropologues.
0: Et puis on peut aussi citer Michael Hauser pour les Inuits du Groenland.
1: Alors, Michael Hauser, c'est le spécialiste de... Et c'est compliqué parce qu'au Groenland, il y a trois grandes régions.
0: Oui.
1: On nous dit beaucoup en ce moment qu'il y a 65 000 Inuits, quand on emploie le terme d'ailleurs, dans la foulée des préoccupations actuelles politiques sur le Groenland. Ils sont 60 ou 65 000, mais même ces 65 000, au point de vue ethnique et ethnographique, sont divisés entre trois régions.
0: Mais ça veut dire que quoi ? Ça relativise l'intérêt de répartir comme ça les relevés des pratiques vocales par région ?
1: Ben non, ça ne le relativise pas. C'est simplement qu'on n'est pas au même niveau hiérarchique. Si par exemple on observe qu'il y a une musique spécifiquement bretonne,
0: ouais.
1: On peut dire ensuite que cette musique bretonne, elle appartient à un corpus plus vaste qui est celui de la musique folklorique française, qui à son tour est une musique européenne.
0: Ouais.
1: Je veux dire, on peut très très bien avoir une hiérarchie des genres. Il faut simplement à chaque fois préciser de quoi on parle.
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1: Il y a au moins deux manières de commenter ce qu'on vient d'entendre, du point de vue de la fonction, du point de vue de la performance vocale. Du point de vue de la fonction, c'est un chant de guérison. Du point de vue de l'exécution vocale, il y a un tremblement.
2: Oui, mais les deux sont en relation.
1: D'accord.
2: C'est-à-dire que le tremblement qu'on entend, c'est une manière de figurer la présence de l'esprit chez le chanteur.
1: D'accord.
2: C'est un chant de guérison, mais qui invoque en quelque sorte un esprit pour guérir le patient ou les gens qui sont malades, d'où la présence de cette vibration.
1: Et il y a de ça 100 ans, il y a un anthropologue qui s'appelait Knut Rasmussen,
2: oui.
1: Qui est venu aussi dans la région d'Iqaluqit, qui,
2: entre autres,
1: qui a enregistré, enfin, qui voulait enregistrer, puis il avait un phonographe qui n'a pas fonctionné.
2: C'est ça, exactement. Alors, c'est quelqu'un qui a fait, il y a eu plusieurs expéditions danoises qui ont parcouru tout l'Arctique d'est en ouest. Et ce qui est très remarquable de notre point de vue à nous, c'est que Rasmussen s'est intéressé au chant, à la musique. Il n'avait pas les moyens de l'enregistrer parce que son magnétophone a été cassé, mais il a noté les textes. Vous savez, l'œuvre de Rasmussen, c'est une dizaine de volumes extrêmement gros. Et ensuite, comme il avait noté les textes des chants de façon très précise, pour le coup, les ethnomusicologues qui sont venus après lui ont été capables de retrouver, dans certains cas, la musique qui correspondait aux textes que Rasmussen avait notés.
1: Ah oui, grâce au texte.
2: Grâce au texte, ce qui fait qu'on a des corpus de répertoire musical étonnamment vastes.
1: Donc on a compris que oui, Rasmussen donc relève des textes là où vous relevez des phénomènes musicaux et donc vocaux. Pour ce qui est des jeux de gorge, vous avez créé un vocabulaire de description en faisant l'opposition entre ce qui est voisé, ce qui est pavoisé, entre ce qui est inspiré, ce qui est expiré.
2: C'est ça. Alors il y a des sons expirés ou inspirés ou bien avec la bouche fermée. En expirant, mais avec la bouche fermée, ou inspirer avec la bouche fermée, ce qui fait qu'on a quatre types de sons. Donc, c'était les quatre traits musicaux ou sonores qui nous avaient le plus frappé dans nos investigations, dans nos recherches. Et j'ai fait faire un certain nombre de transcriptions en utilisant ces quatre. D'abord, les membres de mon équipe de recherche ont fini par élaborer, si vous voulez, cette distinction et des modes de représentation. On a inventé un système de transcription. Et à partir de ces transcriptions, eh bien, on a pu en faire l'analyse. Et ce sont certaines de ces analyses que vous trouvez en ligne dans le bouquin dont nous parlons.
1: Et on retrouve le lien sur le site de metaclassique.com pour pouvoir s'y rendre facilement. Ce qui veut bien dire qu'être ethnomusicologue, c'est aussi produire des ressources, produire des représentations. Vous avez été jusqu'à commander à un sculpteur une représentation d'un rituel de danse de tambour.
2: L'ethnomusicologue intervient sur le terrain pour essayer d'obtenir des informations ou des documents de la part des autochtones. Alors, je me suis toujours beaucoup intéressé, et ceci est très présent dans le livre dont nous parlons, je me suis beaucoup intéressé à la représentation des actions musicales dans l'art plastique inuit, c'est-à-dire dans les sculptures et dans les estampes. Donc j'en avais fait une collection personnelle pour agrémenter mon bureau à

0: Il pouvait m'en faire une représentation, de me faire, et il m'a fabriqué une sorte de maquette dans laquelle on voit les contours d'un igloo et les femmes qui sont assises contre les parois de l'igloo, et puis le danseur au centre de l'igloo. Donc j'ai provoqué en quelque sorte la représentation dans l'art inuit d'un phénomène musical. Et ça, j'en suis très fier parce que c'était la première fois que la danse à tambour comme telle était représentée par un sculpteur. Enfin, on a énormément de sculptures de danseurs à tambour. Mais là, ce dont on avait la représentation, c'était le contexte avec les femmes autour de l'igloo qui chantaient les musiques du danseur qui était là. Alors, j'en suis très fier parce que j'ai depuis, vu l'âge qui est le mien maintenant, j'ai donné ma collection d'art inuit qu'il y avait chez moi, je les ai données au musée de Montréal. Ce qui fait qu'un jour, je voulais étendre l'audience de l'art inuit et en particulier de la représentation de la musique chez les Inuits, les mettre dans un lieu où il y a énormément de gens qui vont dans l'avenir pouvoir les voir. Et j'ajouterai une chose, c'est que j'ai commencé ce processus de faire connaître la représentation plastique de la musique inuite. J'ai commencé par une exposition qui m'a été commandée par le Musée des Beaux-Arts, où ma collection de représentations musicales dans l'art inuit a fait l'objet d'une exposition. Et ça a été vu par énormément de gens. C'est une expo qui a duré 1 an et demi, et il y a eu 47 000 visiteurs quand même.
1: Et dans cette collection, il y a aussi des masques.
0: Oui, disons que j'avais eu la chance auprès de Kumangapik, ce chanteur qui avait été chaman et dont on a parlé tout à l'heure, qu'on a entendu tout à l'heure. Il m'avait décrit une sorte de jeu un peu coquin, disons, entre un homme et une femme qui portait des masques dans l'exécution de ce jeu. Donc les masques ne sont pas quelque chose de très très répandu dans l'Arctique, alors qu'ils le sont beaucoup chez les Indiens. Mais j'avais eu la chance, il m'en a parlé, et je lui ai fait faire ces masques. Là encore, je suis intervenu pour lui faire faire, et je les ai rapportés, et ils sont inclus maintenant dans la collection que j'ai donnée au Musée des Beaux-Arts de Montréal.
1: Alors, est-ce que ces masques sont portés dans un cadre plutôt rituel ou plutôt festif?
0: Eh bien, c'était dans le cadre d'un jeu.
1: D'un jeu, donc plutôt
0: jeu
1: festif.
0: d'échange, oui, ce qu'on appelle le jeu d'échange des femmes, le Tivayork.
1: Le Tivayork, ça
0: Oui,
1: c'est...
0: pour
1: Oui.
0: lequel, et alors, par-dessus le marché, j'ai eu non seulement les masques en question, mais Kumangapik m'a chanté le chant qui accompagne le Tivayork, Tivayong, Tilalin, Tintam, celui-là, je m'en souviens, il était très simple, là.
1: Mais pourquoi on s'échange les conjoints? C'est pour les mêmes raisons qu'en Occident? Enfin, c'est pas de l'échangisme quand même. Un peu quand même.
0: Ben, c'est... Ça, là, il faudrait très, très... Il y a toute une ethnographie
1: D'accord.
0: dans la littérature
1: Que
0: spécialisée.
1: vous n'avez pas faite pour distinguer les chants
0: Non,
1: de séduction masquée.
0: disons que je cite Hassan Baleksi, que j'ai cité tout à l'heure, est quelqu'un qui a écrit dans son livre sur les Inuits Netsilik, qui a écrit la façon dont les jeux d'échange de femmes se produisent. Alors là, c'est très très compliqué au point de vue ethnographique,
1: Oui,
0: parce qu'il va
1: mais...
0: y avoir des différences selon les liens de parenté entre les gens, en fait, etc. C'est
1: Non,
0: très très
1: mais
0: compliqué.
1: ça pose au-delà de l'anecdote quand même un problème de délicatesse épistémologique, on peut dire, à savoir
0: Oui.
1: qu'un chant ne correspond pas tant que ça à un jeu.
0: Pas seulement.
1: On ne peut pas reconnaître le jeu qui est
0: Ah ben le
1: pratiqué à l'oreille. Si,
0: si le
1: pour...
0: Tivayork, on sait que c'est le jeu qui accompagnait le jeu d'échange des femmes. Oui.
1: Oui, mais par exemple, les jeux de cache-cache.
0: Ben c'est relié à l'exécution d'un jeu de cache-cache.
1: Ah oui, alors on va écouter un extrait d'un chant qui sert au cache-cache.

0: C'est vous, Jean-Jacques Natier, qui en 1977 avait fait cet enregistrement à Igloolik de ce chant qui sert à un jeu de cache-cache, alors qu'à l'oreille, on pourrait avoir l'impression d'une incantation. Si bien que la frontière entre rituel et jeu n'est pas si nette du point de vue de son expression musicale.
1: C'est-à-dire, ce qui se passe, c'est qu'il y a des traits musicaux communs, aussi bien à un chant d'incantation qu'à un chant qui s'adresse aux esprits, qu'à un chant qui est joué dans un contexte ludique. Et c'est effectivement, en faisant l'investigation sur le terrain, de savoir dans quel contexte tel chant était joué, qu'on peut faire ces différences entre le chant de cache-cache et les chants rituels ou les chants pour essayer d'attirer les esprits pour nous aider. Oui.
0: Pour nous aider notamment à la chasse, 70% des chants sont consacrés effectivement à ce que la chasse puisse bien se passer.
1: Oui, ce qui se prouve que le lien entre les chants de danse à tambour et le chamanisme est très très étroit et très répandu.
0: Ce qui prouve aussi que la préoccupation de trouver à manger est très...
1: C'est fondamental.
0: Elle est au cœur de la
1: vie des Inuits, c'est-à-dire dans un environnement hostile comme ça, ce qu'il faut, c'est être capable d'attirer et d'attraper les animaux. Oui.
0: Ce qui fait dire d'ailleurs à Anne Chinoup Riordan, qui est spécialiste des Inuits de l'Alaska, qu'il ne faut pas laisser courir quand même l'idée que la quête du gibier domine leur existence jusqu'à ce que s'en suive une idéologie de la subsistance, comme s'il n'y aurait que ça dans la vie des Inuits. Quoi.
1: Oui, mais c'est quand même très très très important.
0: Ouais. Mais c'est ça qui est toujours très mêlé, c'est-à-dire que on chante aussi bien pour le rituel que pour le jeu, si bien que à l'intérieur du jeu, il n'y a pas que du jeu.
1: Oui, mais par exemple, dans le cas des chants de gorge, dont on n'a pas beaucoup parlé encore jusqu'à présent, mais les chants de gorge, d'ailleurs au début nous les appelions, il y a un problème de vocabulaire là, je vais l'expliquer maintenant. On a dit qu'il y avait deux grands genres musicaux chez les Inuits, il y a la danse à tambour et les chants de gorge. Je devrais préciser que dans le début de nos recherches dans les années 70, ces chants de gorge, nous les appelions jeux de gorge parce qu'ils nous apparaissaient essentiellement comme dans un contexte ludique de compétition entre deux femmes. Une femme commence avec une syllabe avec les caractéristiques sonores dont on a parlé tout à l'heure, le voisé, non voisé, l'expiration, l'inspiration. Et puis la deuxième femme se branche sur ce que vient de faire sa copine, mais avec un décalage, un petit peu comme dans un canon de ce que nous connaissons, dans Frère Jacques par exemple, où la deuxième phrase, elle est greffée sur la première, mais avec un décalage. Et la première des femmes qui n'est plus en phase avec sa copine, au point de vue rythmique, qui dérape, elle a perdu le jeu. Et alors, ce qui se passait, c'est que les femmes, la femme qui avait dérapé était exclue du jeu, et dans certaines régions, on faisait ces compétitions sous forme de match en quelque sorte entre des équipes. D'une côté, les femmes qui viennent de telle région particulière et les femmes d'une autre région. Et alors, avec cette alternance entre à chaque fois, les femmes qui s'affrontaient venaient donc de deux régions différentes. Et au fur et à mesure, les femmes étaient exclues en quelque sorte lorsque l'une d'elles avait perdu. Donc il y a effectivement une dimension ludique, mais l'interrogation que nous avions à l'instant, c'est de savoir si cette dimension ludique, elle était nettement tranchée par rapport au côté rituel. Or, elle ne l'est pas, c'est-à-dire qu'on a su, à force d'investigation, et en particulier de témoignages qui venaient d'explorateurs au XIXe siècle, on a mis en évidence que les chants de gorge étaient utilisés pour influencer les esprits à distance, c'est-à-dire c'était un jeu, mais en même temps, il fallait que les sons utilisés dans les jeux de gorge aient une influence sur les esprits pour que... et donc, si vous voulez, les femmes participaient à une bonne chasse en influençant sur les esprits tout en s'amusant. Donc les choses n'étaient pas antinomiques,
0: et séparées,
1: au contraire, n'étaient pas séparées.
0: Alors, vous faites quand même une distinction entre les jeux narratifs et les jeux par juxtaposition.
1: Ah, ça, c'est une des...
0: Parce que, évidemment, ça, c'est une distinction formelle.
1: C'est-à-dire, voilà, comme il y a... tout ceci constitue des corpus extrêmement complexes et riches. Et là, vous faites allusion à un passage du bouquin dans lequel je rentre dans le détail des types de chants de gorge, des types de jeux de gorge qui sont faits. Alors, effectivement, c'est très intéressant que vous parliez de distinction ou d'aspect formel, parce que, comme je vous disais, nous, dans les années 70, on parlait de jeux de gorge, pour les raisons que j'ai expliquées, mais... Il faut voir que les jeux de gorge en question, quand ils ont été en quelque sorte réappropriés par les nouvelles générations de jeunes femmes inuites, et ils sont exécutés, par exemple, dans des concerts, dans des soirées où on fait de la musique inuite, et à ce moment-là, c'est beaucoup moins dans le contexte de jeux de gorge que de chants de gorge. Et c'est le terme qui est utilisé aujourd'hui, et là je parle vraiment d'aujourd'hui, par les chanteuses ou les femmes inuites, c'est le terme de chant de gorge, et il y a évidemment une influence de la musique occidentale, qui fait qu'on parle de chant et qu'on ne parle plus de jeu. Voilà. Mm-hmm.

0: Il y a une notion de virtuosité dans ce qu'on entend là, et cette virtuosité elle-même a une espèce de fonction, c'est-à-dire plus on est virtuose, plus on attend de l'efficacité de ce chant.
1: L'efficacité, je ne dirais pas. Je dirais qu'il faut gagner, puisque c'est une compétition entre femmes, il faut gagner, mais avec du mérite. Et si on gagne avec des syllabes qui sont très très faciles à exécuter, à prononcer, on gagne, mais sans mérite.
0: Ah oui.
1: Donc c'est ce qui explique que dans le déroulement d'un jeu, il va y avoir des moments où une des femmes va décider de changer de motif, de façon abrupte, et il faut que l'autre suive tout de suite. Et si elle enchaîne avec un motif qui est difficile à exécuter, eh bien, à ce moment-là, sa partenaire risque de se casser la figure et le jeu va se terminer à ce moment-là.
0: On a dit donc que la séparation entre danse de tambour et chant de gorge, du point de vue de la fonction sociale, n'est pas si importante que ça, sauf que c'est les hommes qui font...
1: Non, mais dans les deux cas, c'est ça. Dans les deux cas, il y a compétition entre les danseurs des chants de danse à tambour et compétition entre les femmes. De ce point de vue-là, oui, il y a une dichotomie entre... Enfin, disons que les danses à tambour sont davantage un genre masculin et les chants, les jeux et les chants de gorge sont davantage un genre féminin. Et on a eu quelques rares enregistrements de petits garçons qui sont capables de faire du chant de gorge, qui l'ont appris avec leur mère. Mais ce qui se passe, on a pu observer qu'ils cessaient de faire du chant de gorge lorsque ils accompagnaient leur père à la chasse. Et à ce moment-là, ils ne faisaient plus cesser de faire le chant de gorge. C'est pour ça que le chant de gorge reste essentiellement un genre féminin.
0: Mais parce que les enfants sont toujours dans une position ambiguë, au sens où soit ils imitent les adultes quasi pour s'en moquer, soit ils les imitent en fait aussi pour apprendre. Oui. Si bien que moquerie et apprentissage sembleraient un peu les deux faces de la même pièce. Quoi.
1: Tout à fait, oui.
0: Et parce que la moquerie est très importante. On a des chants de moquerie, il y a même une histoire de bâton. De bâtons qu'on se redonne, c'est à toi de te moquer de l'autre. Ah, c'est au Groenland.
1: Je crois que c'est dans une région particulière. Là, je ne saurais plus m'en souvenir.
0: Parce que, évidemment, enfin, c'est toujours le soupçon qui pèse sur l'ethnomusicologue occidental, c'est de se demander à chaque fois si les rituels ne sont pas plus esthétiques pour vous que pour eux. C'est-à-dire que pour vous, ça prend une valeur musicale, d'ailleurs on parle de virtuosité, alors que pour eux, c'est peut-être d'abord du rituel avant que d'être de la musique.
1: C'est du rituel, mais il y a dans les, comme dans toutes les musiques de tradition orale d'ailleurs, il y a l'appréciation que nous appellerions esthétique ou une appréciation qu'on ferait sur la base de la virtuosité des interprètes, c'est quelque chose qui existe pour les Inuits. Je disais tout à l'heure après à propos des chants de gorge qu'il fallait gagner dans les jeux de gorge, mais avec du mérite. Lorsqu'il y a les compétitions au niveau des chants de danse à tambour, il faut que ces chants soient, il faut que là aussi que ces chants aient une qualité. Alors il y a des critères. Un des éléments du succès, par exemple, de l'importance d'un chant de danse à tambour, c'est qu'il faut qu'il dure longtemps. Et c'est marrant, on a des critères qui sont les mêmes pour la danse à tambour et pour le chant de gorge. Ouais. C'est-à-dire, il faut être capable de faire les performances de chacun de ces genres aussi longtemps que possible. Dans le cas des femmes qui font le jeu de gorge, elles s'essoufflent et puis elles sont obligées de s'arrêter. Mais si elles sont très bonnes l'une et l'autre, ça peut durer très très très longtemps. Et à ce moment-là, celle qui se casse la figure, elle a perdu et sa copine, elle a gagné, mais avec du mérite. Même chose dans les danses à tambour. Et c'est pour ça qu'il faut que les textes... Il y a un élément important. Lorsque j'ai enregistré les chants de danse à tambour, un jour, il y a mon informateur qui me demande d'arrêter. Et alors, je demande pourquoi est-ce qu'il veut s'arrêter. Il me dit, il faut que j'aille chercher mon carnet. Alors, de quoi s'agissait-il? Il voulait aller chercher son carnet pour pouvoir être capable de me chanter le texte complet d'un chant de danse. Et là, il pensait qu'il avait l'impression qu'il n'allait plus se souvenir du texte. Et c'est comme ça qu'en discutant après avec lui, j'ai compris que composer un chant qui dure le plus longtemps possible était un élément essentiel du point de vue de l'évaluation de ce danseur lorsqu'il va faire, dans le contexte des compétitions, lorsqu'il va faire l'exécution des chants. Donc il faut l'avoir composé pour qu'il puisse durer le plus longtemps possible, parce que c'est un des éléments de l'appréciation de la danse à tambour. Pourquoi d'ailleurs ? Parce que, je vous l'ai dit, les femmes, ce sont les femmes de la communauté qui vont chanter ces chants de danse à tambour, mais l'élément physique important, le danseur à tambour, il fait pivoter son poignet gauche en tenant le tambour qui fait presque un mètre de diamètre, hein, qui est très très lourd, et il le frappe, on entendait les battues du tambour, qui va frapper chacun des côtés du cadre de manière régulière, mais tout ceci est extrêmement fatigant. Donc la force, en quelque sorte, que l'on manifeste en faisant les chants, en faisant les danses à tambour, elle est tout à fait considérable.
0: Très musicologiquement, on a compté que 70% de ces musiques dépassent un nombre de pulsations par minute de 100. Ouais. Mais on n'a jamais envisagé apparemment que ça pouvait avoir une fonction de climatisation, parce que ça doit réchauffer.
1: Une fonction de
0: climatisation, c'est-à-dire de se réchauffer, quoi, en chantant. Est-ce que c'est aussi pour se réchauffer qu'on chante ? Parce qu'il fait froid, donc... On peut se poser la question.
1: Est-ce que je le dis, ça ?
0: Non, justement. Ça m'étonne que vous ne le disiez pas. Que personne ne le dise, parce que sinon vous l'auriez peut-être reporté.
1: Non. Non, c'est vraiment l'endurance qui est le trait important. Est-ce que c'est pour se réchauffer ? Il me semble que je l'avais entendu dire à propos des jeux de gorge, mais je ne le... effectivement, je n'en parle pas dans le bouquin.
0: Ouais,
1: parce
0: vous n'avez
1: pas trouvé
0: matière à vérifier.
1: Certainement que, certainement que dans les entrevues qu'on a faites, ça n'apparaissait pas comme un critère dominant. Je ne sais pas, ça je ne sais plus.
0: Dans les années 1880, il y a Franz Boas qui fait le déplacement. Alors lui, il est physicien d'origine, il devient anthropologue, et avant de devenir linguiste, il fait ce détour par les Inuits. Alors lui, il parle encore des Esquimaux à l'époque.
1: Ah oui,
0: et il dit « la poésie et la musique sont de loin les formes d'art les plus importantes ». Donc il voit ces pratiques comme tout à fait centrales dans leur vie.
1: Il a été le premier des anthropologues, il a écrit ce livre qui s'appelle « The Central Eskimo ».
0: 1888.
1: C'est ça, qui est l'ouvrage fondateur, en quelque sorte, de l'eskimologie. Ouais. On pourrait dire. Entre autres mérites, il a celui d'avoir dans son livre, Central Eskimo, où on trouve des transcriptions musicales qu'il a faites, et d'avoir donné, conscient, comme vous venez de le dire, conscient de l'importance que représentaient les danses et les chants dans la culture inuite, il y a accordé une place vraiment très très considérable dans son récit ethnographique de ce que sont les Esquimaux du centre, tout ce qu'on appelait à l'époque les Esquimaux du centre.
0: À la parution de votre livre en 2022, on fêtait les 45 ans de la création du cercle circumpolaire inuit. Ça veut dire qu'au moment même, 77, où vous avez vous-même commencé à faire ces travaux, c'est le moment aussi où les Inuits ont demandé la parole, tout simplement, sur ce qui les concerne.
1: Oui,
0: comment ça se passe, ça, quand on fait de l'ethnomusicologie sur les Inuits à la fin du XXe siècle? Le livre est préfacé par Lisa Kiloupi-Koperkwaluk.
1: Oui.
0: Comment on donne la parole aux Inuits sur en fait ce qui leur appartient ?
1: C'est-à-dire que dans le bouquin, je crois que je suis tout à fait scrupuleux, d'une part, de donner la liste de tous les informateurs, aussi bien les miens que ceux des membres de mon équipe de recherche, que ceux des autres ethnomusicologues ou des autres anthropologues qui ont parlé de musique. Il y a 2 ou 3 pages, si je me souviens bien, de noms des gens qui nous ont donné les informations. Et vous venez de citer le nom de la préfacière du bouquin. Cette femme a une importance très grande dans la culture inuite, puisqu'elle était jusqu'à une date récente, je crois, la présidente d'un cercle culturel de l'Arctique. Et j'ai travaillé, justement, j'ai cité tout à l'heure l'exposition que j'ai préparée pour le Musée des Beaux-Arts de Montréal sur l'illustration, la présentation de la musique des Inuits dans les estampes et dans les sculptures. Elle faisait partie du comité qui a géré, en quelque sorte, mon travail de commissaire de cette exposition. Et on a vraiment sympathisé très fortement, parce qu'on se voyait presque presque une fois par semaine, pour préparer pendant plusieurs mois cette exposition. Disons que j'ai écrit ce livre parallèlement à la préparation de cette exposition. Ça, c'est assez important. Et elle a vu, je lui dis, est-ce que vous accepteriez... Elle est trilingue, français, anglais et inuktitut. Elle a dit, est-ce que vous accepteriez de lire, de relire mon livre? Donc ça, c'était... Et comme c'est quelqu'un qui a une connaissance de sa culture très, très, très vaste, elle était à même de couvrir l'ensemble des points que j'abordais, aussi bien géopolitique que le chamanisme, que les structures musicales. Tout ça, elle a eu une connaissance. Et elle a vraiment... Donc comment est-ce que... j'ai en quelque sorte tenu compte du point de vue des Inuits, je dirais par le biais d'une femme qui avait une connaissance de sa propre culture et très très, très grande et qui a été capable, il y a plusieurs fois, elle m'a dit « ici, vous vous trompez ». Alors qui m'a fait corriger des points, me disant « ah mais oui, ça ne va pas ». Et puis on discutait ensemble, disant « bon, si je le formule comme ça, seriez-vous d'accord ?» Donc peut-être que j'aurais eu d'autres réactions si j'avais utilisé une autre interlocutrice, mais elle était vraiment une interlocutrice privilégiée.
0: Quelle musique les Inuits écoutent aujourd'hui? Alors, ce n'est pas l'objet de votre livre, hein, ce n'est pas un objet de votre enquête, mais c'est quand même un point de curiosité. Ils ont la radio.
1: Ils ont la radio depuis assez longtemps. Disons qu'ils sont très, très au courant. Ils entendent et ils pratiquent beaucoup de musique pop, de rap, enfin les musiques dites de variété qui font partie de la culture musicale contemporaine, et en particulier bien sûr les jeunes générations, ce qui fait que dans un concert de musique inuit, aujourd'hui on a les deux. On va avoir des jeunes femmes qui vont faire du chant de gorge, mais qui vont immédiatement après enchaîner avec de la musique rock. Ils ne vivent plus la chose sous l'angle d'une dichotomie.
0: On a même ce qu'on appelle l'ethnopop.
1: Ah oui, l'ethnopop, c'était effectivement des types de chants traditionnels, mais dans lesquels sont insufflés des traits de ce que du rock, ouais, ou du rap.
0: Je vous propose de nous quitter avec du punk inuit, à savoir Tania Tagab, qui fait...
1: qui est la plus connue, hein, ouais, qui est la chanteuse inuite la plus connue et qui fait aussi bien du chant traditionnel que du chant que du rock ou du rap, ou un mélange des deux.
0: Oui. Merci beaucoup Jean-Jacques Nattier.
1: Merci à vous de votre invitation. Tiens, tiens, tiens, tiens, tiens, tiens.

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Vous écoutez Musique Dada, c'est David avec vous jusqu'à 23h en direct sur Radio Campus Besançon. Et aujourd'hui, je suis tout seul, donc j'ai décidé de faire une émission spéciale qui va être dédiée à un festival qui arrive très bientôt, début mai, qui se passe dans le Loir-et-Cher à Saint-Aignan-sur-Cher. Un festival dédié aux musiques traditionnelles, mais pas que, également aux musiques expérimentales. Et ils vont, pour cette troisième édition, rassembler ces deux publics qui sont des gens qui aiment danser le bal traditionnel et des gens qui aiment plutôt les rêves parties. Ça s'appelle le New Trad Festival, ça se déroule du 6 au 9 mai 2026 à Saint-Aignan-sur-Cher. Il y aura plein de groupes comme La Ten, Liz Barkas, Elisabeth Vogler, Milkweed, Run, Fuzz, Copen, Gros Sabot, My, Harry Gorski Brown et j'en passe. Il y aura également une radio et je vais m'occuper de cette radio pour vous faire vivre en direct toutes ces soirées du festival du 6 au 9 mai. Ça sera bien sûr une web radio éphémère que vous pourrez écouter sur le site du festival New Trad Festival. Alors, on va continuer avec un morceau plutôt contemporain, ou en tout cas une reprise d'un chant traditionnel. Ce qu'on écoutait avant, c'était Rémi Couvet, et c'est un disque qui est sorti en novembre 2018. Rémi Couvet joue de la vielle à roue sur ce disque. Et là, on va écouter un groupe de Toulouse, deux jeunes femmes qui s'appellent Kochana. Kochana, je ne sais plus comment on le dit exactement. J'ai entendu à la radio comment on le prononçait sur la RTS. Il y a eu la RTS, c'est la radio suisse. Il y a eu une petite chronique de Julien Hoc, mais j'ai oublié. Je crois que c'est Kochana. Et on va écouter le morceau qui s'intitule « Au son de Vriolon ». C'est un morceau a cappella. Musique Dada. Jusqu'à 23h sur Radio Campus Besançon.

On écoute Mikaela, une artiste occitane qui a sorti de la musique dans les années 70 sur un label qui s'appelle Ventadorn. Alors le concept, hein, c'est d'alterner un petit peu les artistes traditionnels de l'époque, en tout cas d'une certaine époque, l'époque des vinyles, et les artistes d'aujourd'hui qui pourront donc être programmés au festival Nutrad, par exemple. On va pas écouter vraiment, hein, d'ailleurs, d'artistes qui sont programmés cette année au festival Nutrad. Pour ça, tout simplement, allez sur le site du festival, nutrad.com, et vous verrez que vous pourrez écouter pas mal d'extraits des artistes qui sont programmés, comme... Elisabeth Vogler, Pied Gauche, Terminal Traghetti, L'Athènes, Couscous Fatal et bien d'autres. On écoutait juste avant Mikaela, par exemple, une artiste qui n'est pas vraiment affiliée à la scène trad, mais je trouve que le morceau qu'on a écouté de Fiesta, En El Vacio, avec un côté trad aussi. Et là, on va écouter une artiste qui s'appelle Marion Cousin, qui a sorti un disque en 2016 sur les disques du Festival Permanent, accompagné au violoncelle de Gaspard Klaus. On va écouter un extrait de leur disque tout de suite dans Musique Dada.

Après Marion Cousin, on enchaîne avec Michael Oshie, une réédition d'un disque vraiment culte. C'est pas vraiment de la musique traditionnelle, puisque ce monsieur a trouvé une porte dans la rue et il a tiré des cordes dessus pour en créer un genre de piano de cigane. C'est assez incroyable, et ce morceau, bah, c'est un trip, puisque ça dure environ 15 minutes. Donc on va se le passer, parce qu'on est généreux comme ça, sans musique dada sur Radio Campus. Michael Oshie, No Journeys End.

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Vous écoutez toujours Musique Dada jusqu'à 23h avec David sur Radio Campus Besançon, une émission spéciale Trad, New Trad Musique, puisqu'il y a un festival du même nom qui se déroule dans le Loir-et-Cher en mai, du 6 au 9 mai à Saint-Aignan, et qui mélange la musique traditionnelle et la musique expérimentale. On écoutait tout à l'heure le long morceau No Journey's End de Michael Oshie, un Irlandais qui, dans les années 70-80, a trouvé une porte dans la rue et il a décidé d'en faire son instrument de musique, son dulcimer, un genre de piano de cigane. Il a été adoubé par la scène post-punk anglaise à l'époque, qui l'ont emmené en studio pour enregistrer ce disque. Et évidemment, c'est un disque qui a été enregistré en une traite, hein, ce qu'on a entendu. Après ça, on a écouté un extrait d'un groupe qui est passé lors d'une édition précédente du festival dont je vous parle depuis tout à l'heure, hein, le New Trad Festival. C'était Lududu, un duo formé de... Ah, j'ai oublié leur nom. C'est un duo, je crois qu'ils sont en couple également, hein, comme on dit. Là, à l'instant, on était reparti dans une musique plutôt outsider, dans la lignée d'un Michael Oshie. Michael Oshie, qui est un espèce de clochard céleste, hein, clairement. Si vous regardez sur Internet la tête qu'il a, vous allez être assez surpris de son look. Et là, c'était Jean-Marie Massot qui chantait dans la citerne de Coulanges, le temps des cerises. Je vous propose un autre trip, vraiment hyper important, un disque dans ma collection, qui a énormément de poids dans cette programmation musicale ce soir, puisqu'on parle de musique traditionnelle, donc d'instruments de musique traditionnelle comme la vielle à roue ou le violon, la cornemuse et le dulcimer pour Michael Oshie. Il y a également la voix, mais il y a aussi des motifs de musique expérimentale plutôt psychédélique, assez répétitif, qui ont inspiré tout un de la musique expérimentale traditionnelle. Je pense notamment au collectif de la Novia, qu'on écoutera d'ailleurs, hein, des extraits d'artistes qui sont sur ce label. On écoutera certainement un peu de France, un peu de Tanz Meinertz, mais avant d'écouter ce qui se passe aujourd'hui, ce qu'on fait en France avec la musique traditionnel psychédélique, il faut aller du côté des États-Unis. Et dans les années 70, Tony Conrad, qui est un artiste complet, plasticien, musicien, a joué avec Faust. Ils ont enregistré un disque qui s'appelle Outside the Dream Syndicate. Et pareil, c'est encore un truc hyper généreux qu'on fait ce soir dans Musique Dada. Rien que pour vous, on va vous passer en intégralité une face entière d'un vinyle, environ dans 15 minutes de musique, un vrai voyage. Et je vous souhaite donc une bonne émission, bon Musique Dada. Installez-vous confortablement, c'est parti. Tony Conrad et Faust.

Tony Conrad et Faust, Outside the Dream Syndicate, un disque absolument culte pour tous les gens qui aiment les expérimentations entre la musique traditionnelle et les musiques psychédéliques. C'est un artiste américain, un artiste complet qui était plasticien, prof d'art et qui joue du violon, notamment sur ce projet. Très très kraut, très lent, qui a inspiré un groupe culte maintenant qui s'appelle France, qui joue depuis 20 ans par Mons et par Vaud. Ils étaient d'ailleurs il y a une semaine ou deux en tournée, leur première tournée en Californie. Et ouais, comme quoi, ça y est, la boucle est bouclée. Et en fait, il y avait un petit twist, puisque on est à la radio, donc on peut expérimenter des choses. Et d'ailleurs, c'est ce qu'on fera beaucoup pendant le festival Nutrad, qui va se dérouler donc du 6 au 9 mai à Saint-Aignan dans le Loir-et-Cher. On fera beaucoup d'expérimentations pendant cette radio éphémère, pendant les 4 jours. On vous diffusera bien sûr toutes les soirées, tous les concerts qui auront lieu durant le festival. Mais il y aura également beaucoup de choses en journée. Tout le programme est détaillé sur le site du festival. Vous pourrez écouter aussi des extraits des artistes qui sont programmés. Il y aura notamment un groupe comme Laten qui fait partie de ce collectif La Novia. La Novia, où on peut retrouver beaucoup de musiciens donc, qui seront programmés ce week-end-là à Saint-Aignan-sur-Cher et qui ont déjà participé aux précédentes éditions. Ce sera la 3e édition du Nutrad Festival, donc c'est un gros coup de projecteur ce soir dans Musique Dada sur ce festival, et c'est aussi donc le moyen d'expérimenter des choses en direct et d'écouter, comme on l'a fait, ce magnifique disque. On a pratiquement fait toute la face du disque de Tony Conrad et Faust, et je l'ai mélangé avec des chants de pêcheurs, des pêcheurs de perles du golfe Persique. C'était ça que vous entendiez par-dessus. Bon, voilà. Je pense que ça marchait. On avait l'impression que c'était des gens qui étaient sous acide au concert de Tony Conrad et Faust. Qui a dû arriver, je pense, aussi. En tout cas, on va continuer cette exploration. Alors, je ne mettrai peut-être pas des morceaux à chaque fois de 20 ou 30 minutes, hein, c'est promis. Là, on va repartir sur le vrai trad de nos campagnes, les chants du centre-Bretagne. Éric Marchand, à qui on rend un vibrant hommage ce soir, puisqu'il est décédé, je crois, l'année dernière. Il est avec Thierry Robin et là on va les écouter chanter a cappella un morceau qui s'appelle Arplach el Ribotad. Alors évidemment, quand on parle de musique traditionnelle, on parle aussi de patois et donc il faut connaître un petit peu aussi toutes ces langues. On va apprendre plein de choses pendant le festival Nutrad, je vous le garantis. Éric Marchand et Thierry Robin, eh ben, on va écouter ça tout de suite pour se reposer un petit peu. Juste des voix a cappella.

Allez, on enchaîne avec Disputre tal Chernevat, je sais pas quoi. Toujours Eric Marchand et Thierry Robin pour un morceau à tiroir.

Arthur Chambry, Le Grand Parfum, dans Musique Dada, jusqu'à 23h peut-être, on va rallonger un petit peu. On est bien là, non ?

Vous écoutez Musique Dada, c'est David avec vous jusqu'à 23h et des poussières. On va faire un petit peu de rap ce soir parce qu'on est bien écouté de la musique trad en hommage, en prévision de ce qui va arriver au début du mois de mai dans Loir-et-Cher. C'est le festival New Trad à Saint-Aignan-sur-Cher. J'aurai la chance et le plaisir de pouvoir animer la radio éphémère de ce festival pendant 4 jours, du 6 au 9 mai. Et donc, on se fait un petit avant-goût ce soir. On écoutait la compagnie Chez Bouska, un disque qui est sorti sur le label Silex. J'avais eu l'occasion d'interviewer un des musiciens de ce groupe qui s'appelle Jean-François Vrault, c'est celui qui joue du violon et des percussions aussi. On va continuer avec un groupe pour le coup actuel, puisque donc Compagnie Chez Bouska sorti sur Silex, en gros ça veut dire que c'est un groupe qui n'existe plus. Ils ont fait un seul album qui est sorti dans les années 90 sur cet excellent label. C'est sorti en CD à l'époque et puis après, plouf, plus rien. Ils ont même jamais réussi à faire de concert, ça a été un flop ce disque malheureusement. En revanche, Tartar Elena, c'est un groupe espagnol, catalan, qui marche très bien et qui a rencontré les Cocachana. Je ne sais plus comment le dire, mais il y a un accent à prendre. Cocachana, qui sont de Toulouse, qu'on a écouté un peu plus tôt dans l'émission. Elles feront un concert, je crois, d'ailleurs, à Toulouse, dans pas longtemps, avec les Tartar Elena. Je crois que c'est fin juin, j'aimerais bien y aller. On va écouter un morceau de leur premier album, un disque que j'avais découvert pendant le Covid. Ça fait du bien d'écouter de la musique comme ça pendant le Covid, je vous le dis.

Tartare et Lena qui seront donc en concert. J'essaie de retrouver la date, mais regardez sur internet, c'est plus simple. Vous trouverez Tartare et Lena et Kokana seront en live au mois de juin, fin juin, je crois, à Toulouse. On peut pas faire une émission avec de la musique trad et surtout des voix féminines aussi angéliques. Sans écouter un morceau de Rosina De Pera, qui est une chanteuse qui a une carrière assez importante dans les années 70. Là, on va écouter un extrait d'un disque qui est sorti sur un label important également de musique occitane qui s'appelait Revolum. Chanson de femme, c'est le nom de cet album, et on va écouter un morceau qui s'intitule Lo Vespre de la Noche, tout de suite sur Musique Dada.

La preuve par le son que les musiques traditionnelles et les musiques expérimentales se marient de génération en génération. Tashiwada et Yoshiwada

Il y a un petit côté Aksak Maboul à ce morceau, en tout cas sur la toute fin. Aksak Maboul qu'on a entendu dans cette émission ce soir, Musique Dada spéciale Nutrad Festival. C'était Roberto Mucci, Losing the Orthodox Pass. On est dans un mélange donc de musique traditionnelle et de musique expérimentale. Ça en est un bon exemple. Et on va terminer cette émission parce qu'il est quand même déjà 11h30 bientôt et il me reste encore un petit peu de route avant d'aller faire dodo. Moi, je vous souhaite une très bonne nuit. Je vous donne rendez-vous donc sur les webzondes du Nutrad Festival. Ça sera donc du 6 au 9 mai, je le répète. Une radio éphémère pendant tout ce festival qui retransmettra toutes les soirées en direct, en live. Et vous allez m'entendre parler dans le micro. Vous allez entendre surtout plein de gens qui vont répondre à mes questions parce que je vais passer pas mal de temps à rencontrer des gens, à discuter autour des musiques traditionnelles, évidemment, mais des musiques en général. En fait, on va voir ce qui va se passer. Ça va être un espèce de laboratoire radiophonique pendant 4 jours, du 6 au 9 mai. Ça sera donc une web radio, donc disponible sur le site du festival, nutrad.com. Ça sera également diffusé sur pnode.org, qui est notre partenaire pour le festival et qui diffusera l'ensemble du festival en DAB+, à Paris et à Mulhouse. Et d'ailleurs, vous pouvez nous entendre également à Paris et à Mulhouse. Toutes les émissions Musique Dada sont rediffusées sur Pnode le dimanche entre 17h et 19h. Vous trouverez l'intégralité de cette playlist sur le site de Radio Campus et aussi sur notre chaîne YouTube. Ça fait quand même beaucoup d'informations là, j'imagine. Mais vous nous trouvez partout maintenant, voilà, sur le site de Radio Campus, sur Internet. Il suffit de taper Musique Dada. Et je vous donne rendez-vous. Alors c'est Damien qui va s'occuper dans 15 jours de vous régaler les oreilles. Moi, donc ça sera, comme vous l'avez compris, moi je m'expatrie, je vais dans le Loir-et-Cher pour le Nutrad Festival à Saint-Aignan. Rendez-vous le 6 mai et bonne nuit sur Musique Dada. On se quitte avec un deuxième morceau des Tartarellena. C'est sorti sur leur dernier album. Et je sais plus le nom du morceau, mais vous retrouverez donc la playlist sur le site de Radio Campus. Bonne nuit.

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1: Okora, le reportage.
2: On est au cœur du village de Saint-Aignan-sur-Cher, 41-110. C'est un petit village d'environ 4000 habitants. C'est au milieu de nulle part, au bord d'une rivière et au milieu. Et ce qui est apparu, c'est qu'on a vu que, en étant ainsi dans la géographie, ça rend possible la convergence. Donc, hier, cette année et l'année précédente, sur le NutraFest, on voit et on a vu des gens converger de toutes parts. Et ça, c'est incroyable.
3: Le NutraFest, festival créé l'année dernière, souhaite faire se rencontrer le public des musiques traditionnelles et celui des musiques expérimentales. Au programme projection de films, initiation aux danses traditionnelles, concerts en petit ou grand format, avec un objectif, que tout le monde se retrouve autour de la danse. Héloïse Thibault est musicienne, cofondatrice du label Zamzam Rec autour des musiques expérimentales, et elle fait partie de l'équipe organisatrice.
2: Penser un festival, c'est aussi imaginer une continuité, un chemin, un parcours musical qui va emmener quelque chose qu'on écoute. On n'écoute pas de la même manière en fonction de ce qu'on a écouté avant ou de ce qu'on a vécu avant. Donc c'est ce chemin-là qui va créer une tension qui tend les corps vers la danse. Et hier particulièrement, j'ai expérimenté ça. Jusqu'au moment du bal, il y avait une espèce de tension électrique et ce moment de bal était attendu de tous et de toutes. Et c'était magique.
4: Merci beaucoup. Ça va toujours? Ouais. On va faire un petit morceau en duo et on va faire un rondo. Ça se danse par deux en se tenant en cortège. Et les pas, c'est très facile. On avance, on recule, on avance, on recule. Enfin, vous verrez les exemples. Mais si vous avez peur de vous y jeter, c'est le moment.
3: Sur la piste de danse, il a fallu quelques soirs d'échauffement au bourré, cercle circassien et autres mazurkas pour que la magie opère. Danseurs et danseuses confirmés se sont habitués aux danses plus libres d'un public non initié et le tout s'est mélangé le dernier soir, notamment devant le jeune ensemble Cosmos Chocolat.
5: C'est très particulier en fait parce que c'est un milieu, souvent quand on y va on voit un peu les mêmes personnes, donc il y a facilement un peu cet effet bulle je dirais. Et donc, à la fois, en fait, c'est un milieu dans lequel on fait vraiment très facilement des rencontres. Le fait de danser, d'inviter des gens à danser, de se faire inviter à danser, de faire des danses collectives, en fait, forcément, ça fait créer des moments de partage avec des gens qu'on ne connaît pas forcément. Et en fait, pour moi, c'est surtout ça. En fait, c'est le rencontre et le partage. Et je pense que, là, je parle pour moi, mais je pense que c'est une des raisons pourquoi je fais ce métier aussi.
6: Pour ce qui est de la musique, c'est vrai que moi c'est un truc qui m'intéresse beaucoup parce que c'est un espace où je peux créer, j'ai assez d'espace pour créer de la matière sonore et explorer plein de trucs et c'est assez chouette d'avoir cet espace-là dans sa musique.
3: Les quatre musiciens et musiciennes qui viennent d'Alsace, du Berry, du Puy-de-Dôme et d'Agen se sont retrouvés autour d'un même répertoire, celui du bal trad. Gabriel Capello nous explique ce que le bal représente pour lui.
5: En fait, je trouve que le monde du bal, il est encore plus que d'autres domaines, un peu en décalage parfois avec ce qu'on peut vivre dans la vie de tous les jours, dans la société dans laquelle on est, dans notre bulle française. Mais en fait c'est super particulier de rentrer tellement dans le contact avec des gens quand on danse, quand on fait de la musique. Il y a vraiment un décalage immense avec les interactions que je peux avoir au quotidien ou même dans d'autres activités en fait, et les interactions que je peux avoir dans le contexte du bal. Et je pense que pour beaucoup de gens c'est un peu ça qu'ils recherchent, c'est un genre d'échappatoire ou même une alternative.
3: Autre scène, autre ambiance, mais toujours autour du bal. Nous sommes cette fois sur une des places de Saint-Aignan où Lucie, Cristal et Margot du trio Ronze s'installent pour chanter des airs traditionnels de leur région du Limousin et pour faire danser, évidemment.
7: Et c'est une bourrée à trois temps. Alors montrez-nous qu'à Saint-Aignan, vous savez danser la bourrée à trois temps. Chicha, viens, chocoucha.

0: chanter des chants à danser.
1: Bon, la difficulté, c'est de tenir la pulse, quoi, que les danseurs et les danseuses puissent se reposer sur nous et passer un bon moment. Donc il faut tenir la cadence. Et après, on s'autorise quand même à faire des breaks, des intros. Il y a plein de moments un peu plus flottants sur lesquels on s'autorise à s'exprimer. Mais c'est vrai qu'on essaie de garder quand même
2: un rythme qui fait danser les gens, quoi. Ouais. Et ça, et aussi la longueur du morceau, parce qu'on se dit, bon, c'est un bal, ça peut pas être la même longueur qu'un morceau concert. Enfin, ça peut pas, enfin, tout est possible, mais c'est vrai que, on l'a vu tout à l'heure, des fois, on arrêtait, et puis c'était, encore. Enfin, voilà, et bon, évidemment, c'est vrai que c'est que trois voix, un pied, c'est vrai que c'est dur, du coup, de tenir dans le temps, mais bon. Je crois que ça va, on y arrive.
1: En plus, les bourrées sont quand même rapides en Corrèze, finalement. Et je sais pas, on les prend rapides. Mais
2: faut...

0: Autres grandes habituées du répertoire de bal, un duo issu du collectif de musiciennes La Crue.
1: Oh oh ! C'est alors que soudain, Bourrasque, Bourrasque, c'est maintenant pour vous. Bourrasque.
0: Elisa Trébouville et Marthe Touré ont joué au New Trad Fest une version concert de leur répertoire, un répertoire puisé dans des collectages, leur principale source d'inspiration, qu'elles se réapproprient, qu'elles réinventent et qu'elles proposent au public avec un engagement fort.

J'ai l'impression que ce qui m'a emmenée dans ces musiques-là, c'est il y a un truc un peu politique aussi, de, dans la lignée des personnes qui se sont mis à faire des collectages dans les années 70, de vouloir se réintéresser à une culture populaire locale d'un endroit qui a été effacé par une histoire culturelle française qui est très voilà, l'unité nationale, etc., une seule langue, une seule culture, etc. Du coup, nous, j'ai l'impression qu'on s'inscrit plutôt dans cette lignée-là. Et j'ai l'impression qu'aujourd'hui, vu le contexte politique qui est un petit peu tendu du côté des identités, et de ce qu'on pourrait faire raconter à ces musiques-là et à ce qu'il en sort, il y a peut-être une volonté de ressortir de là, de notre côté, et du côté des acteurs et des actrices des musiques traditionnelles, dans leur énorme, je pense, majorité, de dire, en fait, on a un discours, on a quelque chose à dire de positif de ces identités locales et de ces cultures populaires-là, et on a besoin de le dire.

J'ai l'impression qu'il y a un truc dans le monde qui fait qu'on a envie de se resserrer aussi, peut-être se retrouver en plus petits comités, en plus petits endroits, d'être solidaires, de trouver des petits leaders, de trouver des petits endroits de vie, de se reconnecter un peu.

0: autour de moi. Et qu'en plus là, ça résonne particulièrement vu le contexte. Peut-être que ça fait que ça soulève un intérêt et plein de questions autour de ces musiques, de qu'est-ce qu'on en fait, comment on fait, avec quels instruments, etc.
1: Bah, je me sens aussi largement influencée et imprégnée des musiciens et musiciennes qui m'entourent, des courants musicaux des 20 dernières années et sûrement plus. Voilà, et du coup je baigne dans cet environnement et je suis influencée, et donc le côté plus musique expérimentale il fait partie de ces influences là et je suis très heureuse de faire ces mélanges et d'aller aussi, enfin moi j'aime beaucoup le côté improvisé, je prends plus de plaisir à faire de la musique improvisée que globalement que de faire de la musique arrangée, c'est là où, et je crois que fondamentalement les musiques traditionnelles sont quand même des musiques improvisées.

Le New Trad Fest s'est terminé sur la piste de danse avec le duo Gregail, Vialaru Tambour, puis le musicien Trad Electro Tresk. Tout le monde, ou presque, est reparti les jambes engourdies et les oreilles bourdonnantes.

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2: 8h47, Musique Matin sur RTS Espace 2, c'est l'heure de l'actu musique. Julie Henoch nous revient du festival Babel Music XP à Marseille, où elle a rencontré le duo occitan Coucagne. Voici.
3: Le duo Coucagne fait résonner la culture occitane dans une forme hyper contemporaine. Elle s'apprête à sortir sur le label genevois Bongo Joe leur magnifique album Flamé Folklore, réalisé avec le producteur espagnol Raoul Refrey. Comme sur scène, leur musique y est vivante, engagée, profondément collective. Rencontrée à Marseille en mars dernier lors du Babel Music XP, où elles firent immensément danser l'une des plus grandes scènes, Lila Fraisse et Caroline Dufault nous racontent leur parcours.

0: Lila et moi, on parle occitan dans le quotidien, dans les chants, sur scène. Et on a ce plaisir de ne pas avoir la même variante dialectale. Moi, je parle en gascon. Lila, elle parle plutôt en languedocien. Et ça se sent dans notre répertoire, vu qu'on va interpréter les deux dialectes ou même d'autres dialectes aussi. Et on se régale de ça, en fait, de cette richesse de cette langue occitane.
1: C'est percussions, voix, tambour à cordes.
0: Du coup, des cordes frappées, donc, c'est une caisse de résonance avec 6 cordes tendues dessus, avec seulement 2 notes. Que nous, après, on a rajouté des cordes plus épaisses pour les reprendre à l'octave, pour mettre un peu plus d'épaisseur. Mais sinon, c'est vraiment très, très archaïque, quoi. Et en fait, c'est un instrument pyrénéen, donc il se trouve sur les deux versants des Pyrénées, et que les Occitans du Béarn ou de Bigorre partagent aussi avec les Basques voisins ou les Aragonais qui sont sur l'autre versant. Donc c'est un instrument transfrontalier, et ça, c'est plaisant.

nous, on est né après le mouvement revivaliste des années 70. Tout un travail de recherche qui a été fait pour, justement, au lieu d'aller chercher toujours ailleurs, chercher loin, c'était revaloriser ce qui existait chez nous, ce qui a disparu avec l'éradication de nos cultures populaires. Mais après, c'est

0: C'est vrai que nous, on a l'impression, en tout cas, d'avoir affaire à une belle curiosité.
1: Effectivement, il y a un vrai engouement pour ces danses, ces musiques traditionnelles. Il y a beaucoup d'ateliers de chant qui chantent en occitan, un peu partout dans des villes, Grenoble, en Bretagne, etc. Il y a un réel engouement, quoi. Mais nous, ce qu'on espère, c'est que ça va revitaliser aussi la pratique de la langue occitane. Si ça pouvait être relié à un engouement aussi de la part des politiques et qu'il y ait une vraie prise de conscience en fait que notre culture et notre langue occitane sont en train de mourir et qu'on est peut-être les dernières générations à pouvoir la parler. Si on ne continue pas à parler occitan, ça n'aura plus de sens en fait de chanter, de danser, d'ancrer ça dans nos quotidiens.
0: L'occitan n'est pas notre langue maternelle, c'est notre langue grand-maternelle. Et donc, la génération de nos parents, c'est la fameuse génération de la coupure, où nos grands-parents se sont attelés à parler, à éduquer leurs enfants en français pour que, justement, ils soient des bons citoyens français qui puissent avoir accès à une ascension sociale fulgurante grâce à la langue française. Bon, et finalement, ça marche pas forcément comme ça. Là où nous, on a eu de la chance, c'est que nos parents se sont rendus compte de la richesse de cette culture, de tout ce que la langue occitane porte de mémoire et de poésie. Et que moi, par exemple, mes parents, ils m'ont mis à l'école occitane, à la Calandretto, les écoles en immersion. Il y a ça, et après, il y a quand même le moment où on l'a rechoisi.
1: On a eu cette chance de ne pas grandir dans la Bergogne. La Bergogne, c'est la honte. Et ça a été le grand moyen d'éradication. Mais sur le territoire français, en fait, c'est le système d'éradication à la française. Très colonial, quoi.
2: Ça chante fort. Et puis ça danse fort. Comment vous prenez ce rôle-là de femme puissante, musicienne ?
1: Nous, notre occitanité, notre occitanisme, notre féminisme, tout ça, ça nous guide vachement. On s'en est rendu compte au fur et à mesure des années, mais effectivement, ça passe beaucoup par le corps. L'engagement voilà, dans les idées, dans les concepts, etc. Le fait de se raccrocher à des luttes pour les territoires et tout ça. Le fait d'être sur scène, des femmes, de chanter, de faire passer, de faire sonner la langue dans nos bouches et dans nos gorges. Et puis le fait d'être dans du chant à danser aussi. Donc ça veut dire que nous, sur scène, on se met en cadence et on invite les gens dans le bal à faire de même. On ne se rend pas compte, mais il y a une charge politique très forte de se toucher en dansant, de se mettre en mouvement, de fabriquer des communautés éphémères.
2: Et il y a un gros travail de décentralisation. Et je trouvais rigolo tout d'un coup de me dire « Ah, mais votre prochain album, il est publié par un label suisse. » C'est le système politique le plus décentralisé qu'on puisse trouver, je pense, la démocratie directe, fédérale.
0: Eh bien, on est très heureuse d'avoir rencontré Bongo Joe parce que l'envie pour nous était de continuer de décloisonner, parce que c'est quand même ce qui nous obsède, c'est d'essayer de faire résonner cette parole occitane au-delà des Pyrénées. Quand on a tapé à la porte de Bongo Joe, on a été accueillis et ça a été fait toujours avec beaucoup de respect pour notre propos artistique, notre propos politique, et ça c'est précieux. Cette

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0: Le single Duret Samsir de l'album Flamé Folklore de Koukagne à sortir le 15 mai prochain sur le label Bongo Joe. Elles seront notamment à découvrir en live le 27 mai prochain dans les locaux de Bongo Joe à Genève ainsi que le 1er juillet au Festival de la Cité de Lausanne.
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2: Alors là, on écoutait Zelda qui nous a fait un super petit jingle pour la radio. On est en direct du Clos des Bernardines et c'est un spectacle pour enfants qui va être diffusé là en direct sur les webzones de la radio du festival Nutrad. C'est le musical Bazar de Balthazar. Donc les enfants sont déjà installés. C'est pas moi qui vais donner de top pour que le spectacle démarre. Donc installez-vous confortablement, vous aussi. On va voir comment ça va se passer de votre côté. Vous nous ferez des retours. Je crois qu'on est en direct également sur Pinode, p-node.org. C'est là où vous pouvez aussi interagir avec nous dans la fenêtre de chat pour nous dire comment se passe cet après-midi pour vous à distance. Nous, on est à Saint-Aignan jusqu'à dimanche pour le Nutrad. C'est notre donc premier direct. Et bon, c'est moi qui fait le son. On a mis deux petits micros d'ambiance ici dans la salle. Ça va être. Il y a pas mal de réverb. On s'excuse pour les petits efforts d'écoute qu'il va falloir faire, mais on va s'améliorer avec le temps. Puis ce soir, il y a mon binôme Camille qui va arriver pour sonoriser toutes les soirées. On va vous diffuser en intégralité tout ce qui se passe ici à Saint-Aignan-sur-Cher jusqu'à dimanche. Et puis après le spectacle, vers 17h, on fera le lancement de la radio avec tous les organisateurs, les programmateurs, Héloïse, Margot, Olmo. Voilà, ça sera vers 17h. Ça sera une petite surprise, le lancement de la radio, histoire d'officialiser un petit peu tout ça. Je vous mets un petit jingle aussi, parce qu'ils sont tout nouveaux, tout beaux. Ils vont marcher à fond la caisse sur les webzones de la radio jusqu'à dimanche. C'est Paul qui, avec Sacha, pour fabriquer ce jingle. C'est Jingle Nutrad Radio.
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2: Voilà, c'est parti pour ce premier direct en direct du Clos des Bernardines à Saint-Aignan-sur-Cher pour le spectacle, le musical Bazar de Balthazar. Je vous laisse avec les micros d'ambiance. C'est un spectacle jeune public qui s'appelle.
4: Devant c'est mieux, mais sur le tapis même.
2: Qui s'appelle le musical Bazar de Balthazar et c'est Claude Ribouillot que vous entendez. Il est accompagné de Philippe Gibault. Claude Ribouillot, c'est le papa d'Edouard Ribouillot. Edouard Ribouillot qu'on connaît pour la Distomobile et ses différents projets musicaux. La Distomobile, bien sûr, qui sera sur le parquet de la salle des fêtes à partir de demain jusqu'à dimanche. Au petit matin.
4: Alors, ce qu'on dit en général, c'est que les gens qui sont sur le tapis, il faut s'asseoir par terre. Parce que sur les genoux, on est trop haut pour se derrière. Je ne vais pas donner de l'ordre. Mais comme tout le monde voit bien, c'est pas évident. Quand il n'y a pas d'estrade ou de gradin, voilà. Ça, c'est possible. Tout à fait. Bon. Conseiller. Oui. suis le rapporteur de France, mais en direct.
1: Ah, là,
4: ça tombe déjà.
0: Qui sont patients, ne vous inquiétez pas.
4: Nous, on se soumet. Même là, il reste une super place là, au coin, en train de voir. Et il y en a même deux, monsieur. Un jour, Balthazar rentre de l'école en courant. Il est pressé de rentrer parce qu'il a des choses importantes à dire à ses parents. Il rentre dans la maison, il monte au premier étage où sa maman est en train de lire un livre et il se plante devant, les bras croisés, et il dit « Écoute maman, je sais ce que je veux faire plus tard. » Oui, Balthazar, mais c'est drôlement bien ça, c'est rare à ton âge, et qu'est-ce que tu voudrais faire plus tard? Et ben voilà, j'ai pensé, et j'ai décidé que je serais musicien. Oh, super, dit la maman, ça c'est un beau métier, et de quel instrument est-ce que tu voudrais jouer? Ben j'ai pensé, et... j'ai décidé que je voulais apprendre à jouer de tous les instruments. Oh, ben non, Balthazar, ça c'est pas raisonnable. Tu te rends compte qu'il y en a qui jouent un seul instrument dans leur vie et quand ils sont très vieux, ils finissent par dire qu'ils n'ont encore appris que presque rien. Ah oui, mais n'empêche. Oh, ben non, alors. En tout cas, tu peux prendre ton goûter et aller te promener. Balthazar descend l'escalier avec son goûter et il part en trottinant avec ses petites pattes et il va dans un endroit particulier, je ne sais pas, mais à la campagne c'est plus fréquent qu'en ville, il va voir la Samaritaine. Alors en fait la Samaritaine c'est encore dans beaucoup de villages un endroit où on met les ordures non consommables. Il n'y a pas d'épluchures, il n'y a pas de... Mais les gens ont l'habitude de classer un peu les bâtons, les manches à balai cassées, les boîtes en bois, les boîtes en fer. Mon grand-père, qui était charron, faisait des charrettes et des brouettes. Quand il avait fini, il les peignait en bleu, toujours le même bleu. Et il allait chercher une gamelle à la Samaritaine pour préparer sa couleur avec de l'essence. Et sa poudre bleue. Et Balthazar, eh ben, c'est là qu'il est parti. Donc, il a son casse-croûte à la main, et puis, il descend une petite pente dans un petit vallon, et au bout de ce petit vallon, il y a une palissade, un mur en bois. Et il manque deux planches à un endroit, et alors, Balthazar... j'étais triste parce que maman a dit qu'on ne pouvait pas apprendre tous les instruments. C'est pas facile. Vous avez envie, vous, de faire de la musique?
1: Oui.
4: Moi j'aimerais bien et puis finalement, je suis déçu maintenant. Je suis déçu. Oh, qu'est-ce que c'est que ce bruit? Vous avez entendu?
1: Oui.
4: C'est bizarre. Ah, ah, ah, là, là, là, là. vous, qui êtes-vous? Mais je suis la Samaritaine, bien sûr. Ah bon? Ah, c'est vous? Oui, Balthazar. Ah, vous connaissez mon nom? Mais oui, je sais tout. Et même que ta maman t'a beaucoup déçu en disant qu'on ne pouvait pas apprendre tous les instruments. Bah oui, ça c'est vrai. Je t'ai déçu vraiment. Bah écoute, est-ce que tu veux que moi, par la magie, je te fasse découvrir tous les instruments de musique? C'est possible ça? Mais oui, c'est possible. Mais attention, ça peut être dangereux. Est-ce que tu es peureux? Non, pas peureux du tout. Non. Mais alors voilà ce que je te propose. Je vais t'envoyer avec une formule magique dans un pays où il n'y a rien. Et là, tu devras marcher. Mais quand tu auras faim, quand tu voudras te reposer, tu devras trouver une des quatre façons de faire de la musique quand on n'a rien. Rien? Rien du tout. Ah bon? C'est tout? Ben oui. Et quand tu auras fini, eh bien, tu pourras rentrer chez toi. Mais à chaque fois que tu trouveras une manière de faire de la musique quand on n'a rien, eh bien, à ce moment-là, tu auras à manger, tu auras de quoi dormir. Et voilà. Ben alors, je peux revenir demain? Ah non, c'est tout de suite. Ouh là là là là, c'est tout, je pétale. Ah oui, bon ben alors, on y va. Alors, attention, abracadabra, des petits pois, abracadabri, des spaghettis, oui, oui, oui. Des petits pois, abracadabri, des spaghettis, oui, oui, oui. Et Balthazar disparaît. Il se retrouve complètement dans le noir. Mais très très loin, il aperçoit une petite lumière. Alors il se rapproche et puis il sent un mur avec sa main le long. Alors il suit le mur, la lumière grandit. Et à un moment donné, il arrive... Ah, ben voilà ce grand pays. Oh, c'est vrai qu'il n'y a rien du tout. Alors, il a dit qu'il fallait marcher. Alors, hop, alors Balthazar, il a une manière de marcher un peu compliquée. Il est un peu désuni. Bon, mais il avance. Quand le sol est glissant, il peut faire le grand écart, mais là, il ne pourra pas. Il marche. Mais vous vous rappelez qu'il est parti avec son goûter. Donc, là, le jour commence à tomber, la nuit avec, et puis il se dit, mais j'ai pas très chaud, j'ai faim, et puis j'aimerais bien dormir si c'est possible. Alors il faut trouver une des manières de faire de la musique quand on n'a rien. Alors, qu'est-ce que vous feriez? Oui. Alors, on peut souffler. On va le garder celui-là, il est bien, oui. Tu ne souffles pas, toi, hein? Soufflez. Enfin bon. Attention, hein. Alors, vous trouvez un autre? Regarde, souffler, on le fera. C'est là où il y en a le plus.
1: Taper.
4: Oui. C'est toujours soufflé, oui. C'est toujours soufflé. Mais qu'est-ce qui vous souffle, là, lui? Tu dis? Siffler, souffler, chanter, tout ça, c'est le souffle. Tu dis? Vas-y. Qu'est-ce que... C'est quoi les instruments qu'on voit un petit peu partout? Là, il y a des...
1: Frotter.
4: Ah, voilà. Alors, à ce moment-là, Balthazar, si je trouve le bon trou, il est là. Balthazar se met à réfléchir. Un petit lit apparaît. avec des draps à carreaux et un petit pois en même temps. Bon, c'est pas de très bon goût, mais il peut dormir. Et puis pendant qu'il s'endort et pendant qu'il mange, parce que des bons plats ont apparu, alors à ce moment-là, apparaît un génie pour la circonstance, non, ben, je vois rien, là, apparaît un génie et son assistant, qui a encore soufflé, et on va découvrir les instruments qu'on joue, et surtout, moi je vais essayer de vous montrer à chaque fois des instruments qu'on peut fabriquer facilement pour faire de la musique, quand on n'a rien. Oui, assistant. Ah, c'est... Ben, on peut, rien qu'avec les mains, faire une petite samba. Bon, alors, oui. Et alors, qu'est-ce que j'ai dans cette boîte? Ah, bah évidemment. Évidemment, un instrument qu'on frotte. Vous avez une idée?

le violon. Alors, bon, celui-ci, il n'est pas très sérieux, mais il faut quand même le faire. Qu'est-ce qu'on a d'autre? Ah, bon, je crois que... Vous connaissez ça? Ça, c'est facile à faire. On peut même prendre les vieilles boîtes de pellicules de photos, faire un petit trou, un nœud derrière. Donc, on peut le voir, le nœud, il est là. On va prendre un peu de temps. Voilà. Donc, ça se coince. Et le bout de bâton qui est à l'autre bout, on met de la résine ou de la colophane. Ou si maman ou papa font de la gymnastique, de la magnésie, ça marche pareil. Et ça sert à imiter la grenouille. Et quand la grenouille s'énerve, ouais, c'est une grenouille. Et quand la grenouille s'énerve, ça c'est frotté. Donc c'est le fil, la corde, là c'est une corde de nylon qui frotte. Alors qu'est-ce que j'ai d'autre? Tu veux essayer le violon? J'en ai un autre par là. Celui-là. Donc ça c'est une boîte de cire, et puis un record. Ça aurait été comme. Et là, c'est cabossé pour pouvoir passer la chaîne. Qu'est-ce qu'on joue ?

0: Bon sabot.
1: Et un violon sabot. Voilà. Ça, c'est pas facile à fabriquer, non.
0: Mais l'archet, c'est plus facile.
1: Et l'archet, c'est du fil de pêche. Alors, pour que ça marche, mais on verra tout à l'heure pour ceux qui restent à l'atelier, on passe du papier de verre sur le fil de pêche, et après, on peut mettre de la résine, de la colophane, et ça accroche et ça fait un archet. Voilà, le sien est particulièrement.
0: Ouais, c'est beau, c'est du noisetier.
1: Alors, qu'est-ce que j'ai de l'autre ?
0: C'est du noisetier, Claude.
1: Oui, c'est du noisetier, Claude. Du noisetier, Philippe. Il manque un bout. Donc, alors ça, c'est un vrai instrument de bal des années 1920-30. Donc,

Voilà. Donc, ça s'appelle un guiro. Guiro. En fait, en espagnol, on dit guiro. Ah oui, j'avais celui-là à montrer. Ça, c'est mon grand-père à moi qui m'a montré comment faire avec du maïs. Donc, on enlève une languette, on la soulève avec des petits bouts de bois, on frotte beaucoup avec de la colophane, toujours cette résine, et ça fait cuit-cuit. Non, on ne peut pas suivre. C'est tout. Il ne faut pas attendre non plus. Ben enfin, c'est un peu de la musique. Qu'est-ce que j'ai d'autre? Voilà, ça on a vu. Ça. Voilà. Alors, ce qui est intéressant, c'est avec ces instruments qu'on met dans les percussions, on a l'impression qu'on ne fait que du rythme. Mais en réalité, on parle. Il y a des consonnes, trol, drol, moins fort, drol peut-être, voilà. Et puis on a des voyelles, O, E, I. C'est pas flagrant.

0: Bon, ça c'est dans le monde entier, on joue de cet instrument. Hein. Donc en fermant bien avec les doigts, on a vraiment le haut. Et c'est plutôt un étendu à l'autre bout. On ne me dit pas qu'on a fini. C'est fini? J'ai un papier.
1: Oui, mais
0: Ah, c'est marqué.
1: Si ta boîte est vide,
0: Ah oui.
1: c'est bon.
0: Alors c'est bon. Donc on va s'arrêter comme ça. Donc on peut aussi faire avec un verre en cristal. On mouille son doigt. Il paraît que ça marche mieux avec du vin blanc, mais enfin bon. Et puis on peut faire. Il y a même des encres de cristal avec des rangées de verres de différentes tailles. Ben voilà, donc Balthazar a dormi. Ça c'est pour m'aider. Voilà. Et donc Balthazar est reparti. Il marche, attention les premiers, et il marche, il marche, il marche. Et puis bon, le
2: Il marche
0: soleil monte dans le ciel.
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0: Tu dis quoi?
2: Il dit qu'il marche un peu comme un paresseux.
0: Il marche un peu comme un. Il marche bizarrement. Enfin bon, il avance. Il avance. Et puis à un moment donné, bah, il dit, j'ai pas eu de petit déjeuner. Mais si je veux un petit déjeuner, il faut que je trouve quoi? Une manière de faire de la musique quand on n'a rien. Alors, il ne se casse pas la tête, il s'arrête de marcher, je vais trouver le bon trou, voilà. Et puis, il se gratte la tête, ah, ça je peux le faire. Et il réfléchit, et puis il attend que vous l'aidiez aussi à trouver. Alors, on l'a dit d'autre tout à l'heure. Tu avais dit taper. Bon, taper, c'est très bien. D'ailleurs, on doit avoir une boîte où c'est marqué tape. Voilà, taper, frapper. Alors, il y a beaucoup d'instruments. Celui que j'ai devant moi, ça s'appelle un jazz à pied. C'est une batterie automatique qui date des années 30. C'est le monsieur qui l'a fabriqué, monsieur Bergerot, dans l'Indre-et-Loire, qui me l'a offert. Et donc, avec ça, j'ai plein de percussions. Là, on va percuter vraiment. J'ai une grosse caisse. On appelle ça le budal charleston, des cymbales. Ensuite, je peux faire des castagnettes, un bout de doigt, un bout de. Et puis, si je veux, ça marche pas toujours. Ça marche pas. J'aime pas. Ah, une sonnette, ça sert à rien, mais ça cogne. Donc, on a droit à tout ce qui tape. Oui?
1: Marche.
0: Oui, ben, respectable. C'est bon. Alors, ça, c'est. Oui, applaudissez-le parce que le pauvre, vous savez, sa vie n'est pas facile. Il doit m'obéir tout le temps. C'est bien, merci. Donc, alors, qu'est-ce qu'on a là-dedans? Alors, bah, les plus classiques, ça peut être ça, par exemple. Donc, quand on tient bien, on va voir qu'il y a différents rythmes. Alors, il y a des claquettes en os, il y a des claquettes en bois. J'appelle ça des claquettes. Il y a. Ah ben ça, c'est bien. Donc, un triangle. Alors, vous voyez que moi, c'est jamais vraiment des vrais instruments. C'est une barre, même, c'est même pas de l'acier, c'est de l'aluminium. Donc, mais ça marche. Donc, un jour, Monsieur Tagada se promenait dans un grand parc. Et donc, ça fait Tagada. Tagada, donc on fait trois coups et puis on en oublie un. Ça fait. Vous entendez le tagada, tagada, tagada. Donc il se promène tranquillement et d'un seul coup, ah, qu'est-ce qu'il voit? Il voit une très jolie jeune fille et alors elle a un drôle de nom puisqu'elle s'appelle Tapatata. Et à chaque génération, on rajoute un tapata. Donc elle s'appelle. Voilà. Mais on l'appelle tapatata pour faire plus simple. Donc, elle, donc, elle va faire trois coups, mais il n'y a pas de temps d'arrêt comme dans l'autre. Donc elle voit qu'elle est gardée, donc elle accélère un petit peu, et lui derrière, il accélère aussi. Et puis finalement, ils sont fatigués, ils s'assoient tous les deux sur un banc, pas trop loin. Bon, ils se rapprochent un petit peu, et puis et ben finalement, débute une véritable histoire d'amour, un conte de fées. Et un jour, un an, deux ans après, ils ont ensemble une petite fille, et pour faire les originaux, ils l'appellent ni Tapata, ni Tagada, ils l'appellent Pum Tagada. Et Pum Tagada, Pum. Donc voilà. Et ça, en fait, si vous connaissez et si vous reconnaissez ces trois rythmes, vous avez pratiquement toute la musique. Après, il y a des composés, des rythmes à cinq temps même, mais ce rythme, c'est des rythmes à deux temps et à quatre temps, pour ceux qui font du solfège. Ceux qui font, c'est des rythmes ternaires, comme le 6-8 par exemple, comme les gigues. Et puis, Pum Tagada, ça peut être une mazurka si on veut, mais c'est quand même surtout une valse. 1, 2, 3, 1, 2, 3, 1, 2, 3, 1, 2. Voilà, bon. Alors, c'est pas tout. Après, je peux montrer ça. Alors, pour bien montrer ça, je vais changer pour pas tomber. Et on va mettre là où vous voulez la mieux. Donc, ça, c'est les cuillères. Donc, moi, j'ai appris avec mon grand-père. Il était prisonnier à la dernière guerre. Et c'est un Polonais enrôlé de force dans l'armée allemande qui lui a montré à jouer les cuillères. Donc, c'est pas exactement ce que font les Québécois qui jouent aussi. Donc, la base, ben, on peut reconnaître Tagada. Mais après, une fois qu'on a Tagada, on sait que on a plutôt un O, un F, un I. Donc, on peut changer de voyelle. Et puis, on peut compliquer un petit peu les choses. Si je tape en l'air, je rattrape. Je fais ça.

Pas trop vite.

0: On veut toujours taper le dernier. Bon. Donc les cuillères, c'est vraiment un instrument universel. N'importe qui peut y arriver, tout le monde peut y arriver. Le seul truc qu'il faut retenir, c'est valable pour tous les instruments de musique, il faut surtout être têtu. C'est-à-dire pas se décourager. Parce qu'au début, on serre trop fort. Donc vous voyez comment elles sont, dos à dos, avec un petit espace de presque moins d'un centimètre. Ce qui fait que quand on a une chemise avec des plis, ça marche. Donc, et puis, ça qui vous impressionne beaucoup, en fait, c'est vraiment... C'est pas grand-chose. Hein. C'est juste de l'entraînement, après. Faut pas se décourager. Qu'est-ce que j'ai d'autre à montrer, mon ami ?
1: Cherche dans la poche.
0: Ah, j'ai des choses qui... Alors celle-là, je l'aime bien spécialement, j'en ai beaucoup à la maison, mais ça vient de Cuba, et c'est une publicité pour le cigare, et en même temps une maracas. Et j'ai un truc mystérieux, faut que vous... c'est pas facile de deviner. Et bien ça servait, avant qu'il y ait des sifflets et des sonnettes, pour les moments de récréation dans les écoles. C'est ce qu'on appelle un claquoir. Donc il y en a avec deux moitiés qu'on referme. Et celui-là, c'est presque... On ne parle pas de crécelle parce qu'on n'a pas encore vu. Qu'est-ce que j'avais d'autre? C'est tout, hein. Donc... C'est trop, quel rythme. Quel rythme. Eh ben, on va s'arrêter là. Ah bon, vas-y. Ah oui, c'est vrai. Où c'est que je l'ai rangé? Dans ma valise derrière. Alors, ah oui, que je vous montre. Donc, un peu partout dans le monde. Il y en a en Afrique. Il y en a un peu partout. On a ce qu'on appelle des marionnettes à la planchette. Donc, on a une planchette coincée sous la cuisse, et donc cette marionnette qui est très articulée. Alors, celle-ci, c'est un gag, ça m'a été offert par des Anglais, c'est le fondateur d'un club de folk dans le nord de l'Angleterre, qu'on a représenté en caricature, et qui danse. Tu nous fais un 6-8.

Les Québécois pensent que c'est eux qui sont les seuls spécialistes au monde. Celui-là, donc, il vient d'Angleterre. Et il y en a dans le monde entier. J'en ai des poupées qui dansent africaines et qui

0: Magnifique. Alors on est donc à souffler. Ça c'était tapé, tout le monde a vu que c'était tapé. Alors par exemple, qu'est-ce qu'on peut faire avec un guidon de vélo? C'est même un guidon de Solex, encore plus rare. Donc tous les tuyaux, en fait, vous savez que quand un capuchon de stylo, c'est pour bien différentes classes, mais c'est comme ça qu'on a un peu commencé. Et donc, mais si on laisse la poignée, alors.
1: Ouais.
0: Et donc, et si on bouge plus ou moins, on obtient des notes harmoniques

0: Donc, voilà, ça, n'importe qui peut faire.
1: Tais-toi.
0: Tu m'as pas amené ma boîte. Bon, chut. Alors, qu'est-ce que j'ai? Un instrument du même, c'est un sifflet africain. Donc, ça ne marche pas toujours. Donc, j'ai quatre trous et on peut faire des notes différentes. Il y en a dans toute l'Afrique et puis dans nos cultures aussi, on a des sifflets pour les carnavals, pour les... même les gendarmes, il paraît. En... Voilà. Qu'est-ce qu'on va montrer? Qu'est-ce que tu veux voir, petit garçon? Ah oui, là, je peux te montrer un vrai instrument. Alors, je peux même faire des percussions avec.

Non, Paolo, non. Parce que ça perce les oreilles. Donc ça s'appelle un flageolet, comme les haricots, mais ça s'appelle un pipeau aussi, avec seul citron. Alors, qu'est-ce qu'on a ensuite? Alors, je peux vous montrer un truc ordinaire, si j'arrive à sortir mes ciseaux, une feuille, mon scotch. Ça n'a pas tombé? Non. Donc, on prend une feuille. Alors ça, j'ai appris à faire à l'école. Mais on s'est fait punir plus d'une fois. Donc, regardez bien comment on fait. On fait un petit rouleau pour être sûr que ça ne fasse pas des plis à l'intérieur. Parce que ça fait des plis, après, ça empêche de sonner. Et puis, on n'est pas obligé d'avoir un gros ventre. C'est quand même très pratique. Et on va rouler en diagonale. Ce qui fait que quand on arrive à l'autre bout, on a juste besoin d'un petit bout de scotch. Et pas un scotch sur toute la longueur. D'habitude, ça marche un peu, non, ça marche pas. Voilà. Alors, après, on peut prendre ses

j'ai posé une telle chose, sans mes genoux. Je suis bête, hein, ouais, c'est comme ça. Donc, si je vais couper en biais, donc j'ai deux triangles qui sont face à face. J'écrase un peu de tuyau et si je souffle pas fort, déjà ça joue. Mais de l'autre côté, regardez bien parce que j'en fais qu'un seul, mais je vous montre bien. J'ai raccourci, donc pour avoir plus d'épaisseur de papier. Ensuite, assez loin du bout, je vais couper, mais pas complètement. Ce qui fait qu'en basculant, là, je vois que là où j'ai appuyé les ciseaux, hop, et ça me fait, donc il y a toujours des petits bouts qui nous embêtent. Alors on les enlève, et là je vais tout simplement pas faire le tour, mais couper trois coups de scie. 1, 2, 3. Et donc, si on met dans la bouche, sans toucher avec la langue, c'est pas facile.

entendrons beaucoup de klaxons. Et il y a un klaxon. Quel bazar là-dedans. Il y a un klaxon. C'est toi qui m'a perdu. J'en ai pour la caméra, tu ne vois pas. C'est pas ça. Bon, ça marche pareil, je vais vous montrer. Il est là. Mais il est là. Ah, voilà, ça sert pour les marionnettes. Il y a une marionnette qui ne parle pas et qui siffle tout le temps. C'est Polichinelle. Donc, ça s'appelle une pratique. C'est un petit ruban de coton qui est entortillé avec deux moitiés un peu arquées. Et en appuyant, donc on peut... Là, il est un peu fatigué. Ah, alors ça, je peux vous raconter une histoire. Alors, je vous montre juste le prout, la même chose que j'ai fait avec le papier, mais articulé. Celui-là, on l'a fait au lycée avec mon petit frère. Et on s'est fait punir aussi. Donc là, simplement avec le bout de papier et que c'est un morceau de cuir, c'est beaucoup plus durable. La preuve, ça fait longtemps que je l'ai. Et ça, donc, ça me permet de raconter une histoire de bébé. Alors, c'est l'histoire d'un bébé. Il est assez grand, mais pas très grand quand même. Ça, c'est mon scotch. Et il est dans son lit à barreaux. Il est dans son lit à barreaux de bébé. Des disputes. Bon. Il est dans son lit à barreaux et sa maman, son papa, tout le monde est très loin, personne ne lui répond. Alors qu'est-ce que fait un bébé qui est triste? Et il pleure, il pleure. Le papa qui est dans la pièce à côté, qui a fait des stages, qui a appris à s'occuper de faire de la puériculture, il arrive au galop et le bébé le voit. Il est content. Et du coup, le bébé, le papa, il est rassuré. Il s'en va et le bébé... Ça sert normalement à appeler les canards. Et alors on peut... Il y a des temps de gauche. Hop. Ah, mes ciseaux, je les ai jetés comme malheureux. Ils sont là. Donc, si on a des pailles de plastique, c'est interdit maintenant. Mais bon, moi je les récupère, c'est pour faire de la musique. Donc, si entre deux ongles, enfin entre le gras d'un doigt et l'ongle de l'autre côté, on écrase, pas complètement, parce que si vous coupez les bords, ça ne marche plus. À ce moment-là, je vais faire comme tout à l'heure. Je vais couper un bout de chaque côté. Donc, si je rétrécis, si je l'écrase un petit peu, il va être plus facile. Parle, je le veux. Et donc je peux, hop, faire des petits trous. On peut même encore en ce moment, oh, c'est un peu tard ici, avec les pissenlits, oui, le faire. Mais là, le pissenlit, il n'y a même pas besoin de couper. Alors, ça a un goût un peu spécial, mais contrairement à ce qu'on dit, c'est pas vraiment poison. Simplement, c'est un mauvais goût à force. Mais on peut, simplement en pinçant avec les lèvres, et avec deux ongles, on fait des petits crans, et ça suffit à faire des trous.
Donc là, j'ai trois trous, donc j'ai quatre notes.

0: Bon, et puis, on peut faire de la musique d'une autre manière. Au lieu de faire bouger les deux copains, les deux côtés de la paille, on peut faire bouger les deux lèvres. Alors, dans notre pays où on habite, enfin non, pas toi, lui il est plutôt vers Rouen et moi je suis plutôt dans le Poitou. Dans le Poitou, on appelle ça un lumard de bétive, ça veut dire un escargot de moisson. Pendant les grands travaux, tous ceux qui avaient fait leur service près de la côte, notamment dans la marine, ramenaient des gros coquillages. On cassait la pointe. Si vous en voyez sur les vide-greniers, il suffit de regarder, quand la pointe est cassée et que c'est tout poli, ça veut dire que ça servait à jouer. C'est vraiment une trompette, c'est toute la famille des trompettes.
1: L'image.
0: Quoi ?
1: Ensemble.
0: Ah, tu veux qu'on fasse ? Ah oui, alors. Alors lui, il a un tambour à friction, on l'a fait frotter tout à l'heure. Il a mis de la poisse ou de la... T'as juste bavé. Et il frotte sur son fil avec... Un bout, il y a une membrane, une peau, c'est un couvercle en plastique. Voilà. Donc tu veux faire quoi ?

0: Donc c'est pas dur, il suffit de serrer les lèvres et de faire. Et ça suffit.
1: J'aurais pu la mettre avec ton histoire de bébé.
0: Ah ben oui. Oui, parce que c'est non, c'est une boîte de
1: nature.
0: Non. Bon. Alors, c'est pas tout. Dans cette famille d'instruments, il y a aussi donc la pratique de marionnettiste, c'est une languette, comme vous faites quand vous coincez une herbe et que vous soufflez. On peut même le faire avec du papier. Et donc, c'est ce qu'on appelle une hanche. Alors, on a vu les hanches battantes. On n'a pas vu les hanches. Si, le prout. On peut jouer un air de clarinette. On fera après. Et donc là, les hanches, elles sont libres. C'est des languettes qui bougent dans les deux sens, comme une porte de salon.

dans l'harmonica, mais si on met un soufflet entre deux harmonicas, on peut obtenir, alors ça c'est un copain qui fabrique des vrais accordéons, mais qui va fabriquer ça avec de la gaine de chauffage et des boîtes de camembert. Il est à l'endroit.

0: appelle ça un camembertina, le concertina en boîte de camembert. Donc, qu'est-ce qu'il nous reste à voir?
1: La clarinette.
0: Ah, on avait dit la clarinette. Alors, elle est où, la clarinette? Elle est là. Ah, cette clarinette, il paraît, c'est ce qu'on m'a dit quand je l'ai trouvée, elle était conservée dans une famille et elle a été faite pendant la guerre de 14-18. Donc, moi j'ai remis une hanche et puis de quoi serrer l'hanche. Donc là, on a une lamelle de roseau qui vibre quand je souffle, donc elle se referme, mais comme elle est élastique, elle se rouvre et elle bat, et c'est ça qui fait le son. Alors, on va faire

0: Alors ça, c'est un copain de Distris, en Croatie, qui m'a offert ça. Ils appellent ça une tambourica. En fait, les vrais tambourica, c'est de la vraie lutherie. Mais eux, ils font des tambourica, deux cordes, la même note, et donc, avec un doigt, on change la hauteur d'une des cordes et l'autre fait un bourdon. C'est tout à fait une gamme mystrielle, en plus. Là, je croyais qu'ils allaient me dire. Ah oui, quand même! Bon, alors on a vu. Qu'est-ce qu'il a vu, notre copain? Il a vu. Frotter.
1: Taper.
0: Souffler, on vient de voir. Mais il n'en reste plus qu'un, là, trop. Bah, siffler, c'est souffler. Tu dis? Alors, claquer, t'as deviné parce que tu sais lire, c'est ça. Ça, c'est claquer. Alors, qu'est-ce que c'est? On peut faire avec la langue aussi. Tant qu'on retient, ça ne fait pas de note. C'est quand on lâche que ça fait une note. Vraiment, on a plein d'instruments aussi. Boîte, s'il vous plaît.
2: Clac.
0: Merci, honorable serviteur. Donc voilà, ça c'est les mains, les doigts qui claquent. Merci. Alors, laquelle on prend? On a dit quoi? Par exemple, la guimbarde. Vous savez ce que c'est qu'une guimbarde? C'est un instrument qui ne vaut pas très cher. Hein. Alors il ne faut pas se couper ni les dents, ni la langue, ni les lèvres. Donc on tient avec trois doigts comme ça, et on appuie en mettant les dents sur les faces extérieures. Si vous serrez ici, ça va coincer la lame. Non. Et quand on fait des sons avec le fond de sa gorge, on finit par pouvoir parler. Donc c'est ce que je dis bonjour. Je dis bonjour parce qu'à chaque fois il exige. Comment tu t'appelles?
3: Juliette.
0: Toi, allez.
4: Mila.
5: Victoire.
0: Ou quelqu'un d'autre?
5: Zelda.
0: Alors j'ai du mal avec les zones et les parce que ma langue est prisonnière. Hein. J'aime mieux les Bobby Bobobo. Il n'y a pas de Bobby? Quand je fais en avec le fond. Quand je passe ma langue devant. Ah, c'est pareil. N'importe qui peut y arriver, mais on n'y arrive pas du premier coup. Ça te convient? Bon. Ça lui convient. Alors, enfin, j'en ai d'autres, des gabarres, il y en a dans presque tous les pays du monde. Il y en a en roseau. Celle-ci, elle vient du Kazakhstan. Les plus puissantes, elles sont faites souvent à la main. Le modèle que j'ai joué avant, c'est les modèles autrichiens, on dit toujours. Alors, il y a des grosses guimbardes, par exemple, ça, en fait, c'est un instrument qui date de la guerre de 14-18 aussi. Donc, tant que l'écran de ce qu'on appelle le rocher tourne, ça va, mais quand ça lâche, ça fait un son. En réalité, en 14-18, et même dans la Seconde Guerre, les Canadiens ont utilisé pour se prévenir qu'il y avait des gaz dangereux. Donc, pour se prévenir, on tourne comme ça, mais on peut... Et c'est fait pour faire du bruit, et ça, on fait. Voilà. Donc, ça, c'est pincé, claqué. Alors, il y a d'autres instruments, comme par exemple... ça tu aimes bien, toi. Comment ça s'appelle ?
1: Un criquet.
0: On en avait aussi à la Deuxième Guerre, vous avez peut-être vu Le Jour le plus long ou des films comme ça, où on se prévient, ça peut passer pour un bruit naturel et en même temps c'est un signe de ralliement. Et puis,

Voilà. Donc ça, c'est une sansa. Elle vient d'Afrique centrale, mais il y en a partout, dans le monde entier. Et puis, chez nous, on en avait avec une demi-calebasse et avec des lames de métal. Et on s'en sert dans les écoles, on appelle ça un piano à pouce. Voilà. Avec la dame de la cantine, Amélie, on en parlait justement parce que dans son pays, au Congo, maintenant, ils les ont électrifiés avec des micros. Et alors, ça fait des instruments d'une espèce de rock irrésistible. Irrésistible. C'est tout, là ? Bah non, pas du tout. C'est ça. Donc, bah quand même, pincé, claqué. Alors elle aussi, elle est 1916, donc elle m'a été donnée par les héritiers du monsieur qui l'avait fabriqué. Il n'y a pas de colle, il n'y a que des petits clous. On voit à travers les planches, là. Et elle a toujours joué, c'est marqué Verdun, 28-1916. Un petit clou, à la petite polka.

0: Quatre doubles cordes, avec bon, les mandolines italiennes, mais celle-ci, évidemment, c'est une invention faite par, avec les moyens du bord. Donc, il n'y a rien d'autre. Ah, on n'a pas fait ça pour frotter. On a tout oublié. T'inquiète pas, Balthazar, tu vas gagner quand même. On arrive au bout. Bon, donc, alors on peut le tenir comme on veut. Il y a un petit peu partout dans le monde, notamment en Europe. Alors on les appelle violon racle. Ça, c'est une association belge qui a fait le modèle, qui l'a fabriqué, toi.
1: Oui.
0: Et qui a fabriqué le modèle et qui porte un nom de Dordogne. Parce qu'en fait, en Dordogne, il y a une ville où il y a un festival des menteurs tous les ans. Montcrabeau. Et à Montcrabeau, on a un orchestre d'instruments un peu dingues, fabriqués, bricolés. Et donc, et les Belges ont appelé leur fête la Montcrabeau, alors qu'il n'y a pas de Montcrabeau dans leur ville de Belgique. Et ils ont fabriqué, en fait, on connaissait depuis longtemps, des violons racles, comme ce polichinelle qui est belge. On en jouait pour les cramignons, des défilés, souvent avec des fifres d'époque de Napoléon.
2: Ou pour le carnaval.
0: Alors on fait quoi comme rythme à trois temps ?

0: C'est beau, hein? Non?
1: Voilà. Donc, le violon de Cramignon. Mais il y a tous les modèles. Tout, et puis des languettes de métal et de bois sur lesquelles on passe avec un archer cranté. Alors voilà, ça c'est dit de l'instrument musical. Est-ce qu'il nous reste du temps?
2: Oui, marge.
1: Alors, je vais vous montrer une cornemuse. Donc elle vient elle aussi de Croatie. En Croatie, c'est ce qu'on appelle une MIH. Et puis, c'est une peau de brebis entière, pauvre bête. Mais maintenant qu'on a mangé la brebis, autant que le reste serve à faire de la musique, c'est le cas. Donc en fait, Philippe, qui est un être très sensible, il exige toujours que je dise que cette brebis, en fait, était un garçon. Parce que ça se voit.

0: fait en Istrie, donc, la région de Poula, pour ceux qui ont voyagé. Et donc, c'est vraiment la peau presque entière, les deux pattes et la tête pour mettre le chalumeau. Donc, il y a deux tuyaux. Ce qu'on a joué, là, c'est un rondeau gascon. Mais parce qu'en Gascogne, on a une cornemuse qu'on appelle la boue, B-O-U-A, boue. Qui a deux tubes creusés dans le même morceau de bois. Et donc, quand on ouvre, en fait, on débouche pratiquement toujours qu'un seul trou à la fois. Quand on relève les... Donc, pour jouer, par rapport à la flûte, où on enlève pour monter d'une note à chaque fois, ici, il faut montrer du doigt, avec chaque doigt, la note qu'on veut jouer. Voilà.
1: Le cadeau.
0: Ah bon? Alors, Balthazar, eh ben, figurez-vous, à peine il avait fini l'exposition de ses... hop, il a disparu. Ah ben, il connaissait, il s'est retrouvé dans ce grand canin, dans ce grand souterrain noir. Et puis, il a vu la lumière, mais il se doutait bien que c'était l'entrée qu'il avait prise. Et donc, en s'approchant tout doucement, la lumière s'est allumée. Et à un moment donné, il est arrivé. Oh là là, je me voilà revenu à la Samaritaine. Ah oui, mais alors, faut que je me souvienne. Il est arrivé un jour. Il faut que je me souvienne de la formule magique. On n'a pas insisté, mais vous vous souvenez un peu de la formule magique? Il y avait quoi? Un truc de magicien? Abracadabra. Des petits pois. Abracadabri. Des spaghettis.
2: Oui.
0: Alors on va essayer. Abracadabra. Et tous, hein? Abracadabra. Des petits pois. Abracadabri. Des spaghettis.
2: Oui.
0: On l'a pas fait assez bien. On l'a fait. Abracadabra, des petits pois, abracadabri, des spaghettis. Oui. Alors là. Bravo, Balthazar, tu as gagné. Bravo. Et pour te récompenser, sur le lit de ta chambre, tu trouveras un cadeau. Allez, au revoir, Balthazar, et bravo. Alors, Balthazar rentre chez lui à toute vitesse. Il va dans sa chambre, moi je ne sais plus dans quel sens tourner, et sur son lit, il trouve une vieille, alors elle est vieille, une vieille boîte de quoi? De violon. Ça se ressemble, hein. C'est plus grand, la boîte de guitare. Et à l'intérieur, qu'est-ce qu'il trouve? Alors, ça ne sert à rien du tout. Ah, ça, c'est de la corde de raquette de tennis. Ça, je vois à peu près à quoi ça peut servir. Un petit arc, c'est un archer. Un archer. Donc, ça va nous servir. Ensuite, une baguette de tambour. Ben, il y a un petit clou au bout. Et puis, un petit cran à l'autre bout. On va voir. Et une gourde. Mais il y a un trou. Alors, je vais essayer d'assembler ça. Tu veux m'aider? Là, moi je ferai un truc parce que ça rentre par un bout et à l'autre bout. Ah! Donc là j'ai un instrument de musique avec la caisse de résonance. Et le manche. Alors après, là j'ai un clou qui passe à travers. Ah, le sort. Alors il va coincer. Et un autre bout. Oh là là là là là là. Tu crois que je vais y arriver là? J'ai pas l'impression. Alors, je vais faire dans l'autre sens. Ouais, je vais faire dans l'autre sens. Donc on va dire là. Et de l'autre côté. Allez, là, je sens que ça marche mieux. J'arrive à mieux tirer. là, voilà. Et je le mets là. Mais ça ne fait rien. Il doit manquer un truc. Il doit manquer un truc. Ben alors. Ah, oh là là. Je sais ce que c'est. Je n'ai pas le droit de le dire. Je vais le dire quand même. C'est une fixation pour les couvercles de WC en bois. Mais ce qui est bien, c'est que c'est dans une espèce de nylon. Et donc, voilà, merci. Je me mets là. Ah, alors vous avez essayé de reconnaître la chanson.

0: mon compte est fini, et du coup, on va vous jouer. On fait la marche de noces, là, tu veux ?
1: Oui.
0: Avec les deux violons. En fait, c'est des violons qui sont faits dans un camp de prisonniers, toujours pendant les guerres, dans les prisons, même les bagnes, on a fabriqué des instruments. Je vais aller tout à l'heure. Il y en avait encore plus petit, mais je l'ai mis dans le bois. Voilà. Bon. Donc, on va vous faire une petite marche de noces.

0: Merci, Balthazar. Voilà.
1: Claude Riboulot, raconteur d'histoire.
0: Et Philippe Gibault, son merveilleux assistant.
2: Vous écoutez New Trad Radio avec l'accent anglais, je sais pas pourquoi. New Trad. Et c'était le musical Bazar de Balthazar, notre premier direct enregistré, enfin diffusé, streamé un peu à l'arrache, avec des petits micros d'ambiance dans le clos des Bernardines. C'était super chouette. Comme entrée en matière, un spectacle pour enfants en public un mercredi après-midi. Donc là, bon, les enfants, comme vous avez compris, vont s'emparer des instruments et continuer à s'amuser avec Claude. Ils vont pouvoir lui poser toutes les questions. On pourrait aussi faire un petit compte rendu à chaud avec certains participants. Mais j'ai d'autres trucs à faire. je vais faire un petit peu de montage pour vous proposer une émission qu'on a enregistrée ce matin avec la bande du New Trad Festival. Une émission de lancement pour la radio qui aura pour but de vous présenter un petit peu tout ce qui va se passer cette semaine, tous les rendez-vous à ne pas rater, et puis découvrir avec les programmateurs Héloïse Olmo, Margot, la programmation bien sûr de cette troisième édition du New Trad Festival. Donc ça sera sur Pinod à 17h. Voilà, je me mets comme objectif de terminer le montage de cette émission à 17h. Vous l'avez compris, ce ne sera pas en direct. C'est une émission qu'on a enregistrée ce matin. Il y a 2-3 petites bidouilles à faire. Et voilà, à 17h, vous pourrez découvrir l'intégralité de... Enfin, l'intégralité, vous allez découvrir tout simplement le programme qui va se dérouler jusqu'à dimanche, ici à Saint-Aignan-sur-Cher, pour cette troisième édition du New Trad Festival. Merci beaucoup à Eric de Pinod merci à vous si vous êtes déjà au rendez-vous de la radio éphémère du New Trad et que vous nous écoutez, vous pouvez interagir avec nous sur le chat de Pinod, p-node.org. Et vous nous écoutez peut-être également sur le site du New Trad Festival, donc n'hésitez pas à ouvrir une autre fenêtre sur votre navigateur pour discuter avec nous. Voilà, je vais passer un petit morceau de Zik là et fermer cette antenne. On remercie beaucoup le musical Bazar de Balthazar. Et je vous dis à tout à l'heure, à 17h, en différé, comme vous l'avez compris, pour vous présenter avec les programmateurs du Nutrat Festival toutes les festivités ici à Saint-Aignan-sur-Cher jusqu'à dimanche au petit matin. Alors, qu'est-ce que je peux vous mettre comme musique? Hop, hop, hop. On va écouter un morceau de La Tène. C'est parti. Certains,

Alors, il y a un petit souci, j'ai pas l'impression qu'on entende. J'ai pas l'impression que le son de l'ordi passe. Je comprends pas trop pourquoi. Bon, bah, je vais vous laisser avec les petits micros d'ambiance pour le moment, et puis on verra ça plus tard.

0: tremblant. Ça ne sert pas souvent, mais c'est trop rare. Donc c'est un peu un élément qui ressemble à
1: voilà, on va rendre l'antenne pour la suite de la programmation sur Nutrad Radio avec un mix de Couscous Fatal qui fera les interplateaux de la première soirée à la salle des fêtes de Saint-Aignan sur Cher. Première soirée du Nutrad qui aura lieu demain soir. Couscous Fatal en...
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1: Eh ben, on écoute Nutrad Radio et un petit coucou à Zelda qui a participé à ce jingle. Alors Zelda, c'est une petite fille, comme vous avez pu reconnaître sa voix, qui est la fille de Héloïse et Olmo qui sont avec moi. Héloïse et Olmo, bonjour et bienvenue sur Nutrad Radio.
2: Bonjour.
3: Bonjour.
2: Bonjour Nutrad Radio.
1: Alors, on est au jour J, c'est le lancement du Nutrad Festival, la 3e édition. Aujourd'hui, on est dans un local, dans une boutique éphémère qui nous a été prêtée par la mairie de Saint-Aignan. On va pouvoir recevoir tous ceux qui auront envie de discuter avec nous sur l'antenne de Nutrad Radio qui est diffusée sur le site du festival, nutradfest.com, et également sur pinode-node.org. Merci d'ailleurs à Pinode qui nous prête tous leurs outils pour qu'on puisse streamer l'intégralité du festival, les soirées. On va faire un petit tour un petit peu justement de la programmation avec vous. Est-ce que vous avez quelque chose en particulier à annoncer aux festivaliers, une information importante de dernière minute?
2: Venez.
1: Venez, mais c'est complet.
2: Oui,
3: voilà. Venez, c'est complet. Donc, venez, vous allez venir, normalement.
2: Bon, en dépit du fait que ce soit complet, plein de choses en accès libre, notamment la journée du vendredi et la journée du samedi.
3: Voilà. Et voilà, le festival commence justement officiellement aujourd'hui.
2: Il a commencé ce matin.
3: Voilà, il a déjà commencé. Il y a des stages de danse au foyer laïque. Qui sont en cours. Cet après-midi, il y aura le spectacle Jean Public, le musical bazar de Balthazar.
1: Donc là, c'est notre premier direct cet après-midi avec ce spectacle jeune public. Voilà. Et c'est un monsieur qu'on connaît pas encore, mais on connaît bien son fils.
2: Oui, Edouard. Deux fils même.
1: C'est deux fils.
2: Qui voilà. Seront là aussi.
3: Voilà.
2: Et du coup, voilà. Donc, on a le plaisir d'accueillir Claude Ribouillot avec tout un fatras d'instruments collectionnés, récoltés,
3: voilà, qui est le père
2: fabriqués,
3: le père d'Edouard.
1: Edouard alias CC.
3: Voilà, qui est aussi, du coup, qui est là avec la disto mobile qui va sonoriser les concerts, les balles de tout le festival à la salle des fêtes.
2: Et Louis, qui fait partie d'une team constituée, une carte blanche lumière, avec Ronan et Josué, team issue du confort moderne. Donc on a le plaisir aussi d'accueillir Louis sur le festival.
3: Cette année.
1: Donc vous n'aurez pas l'image, vous n'aurez pas la lumière, mais vous aurez le son en direct cet après-midi.
2: Yes.
1: Voilà. Enfin, on va tricher, hein, parce que cette émission, elle est enregistrée dans le studio et je pense qu'on sera certainement, on aura déjà certainement passé le spectacle à la radio quand vous écouterez cette émission de lancement. En vrai, c'est comme ça que ça se passe, il faut être honnête, on enregistre.
3: C'est comme ça à la radio aussi.
2: De toute façon, voilà, on est dans un space-time, espace-temps mouvant, donc les repères sont perturbés.
1: Moi, je vous propose justement de faire un bond en arrière, de partir sur le résumé de Aliette de Lalleu, qui était présente au Nutrad l'année dernière et qui a amené ce petit reportage pour Radio France.
4: Okora, le reportage.
5: On s'arrête à un moment donné,
6: quand même. On va pas s'arrêter quand
7: on
6: est là.
7: On est au cœur du village de Saint-Aignan-sur-Cher, 41-110. C'est un petit village d'environ 4000 habitants. C'est au milieu de nulle part, au bord d'une rivière et au milieu. Et ce qui est apparu, c'est qu'on a vu que, en étant ainsi dans la géographie, ça rend possible la convergence. Donc, cette année et l'année précédente sur le Nutrad Fest, on voit et on a vu des gens converger de toutes parts. Et ça, c'est incroyable.
8: Le Nutrad Fest, festival créé l'année dernière, souhaite faire se rencontrer le public des musiques traditionnelles et celui des musiques expérimentales. Au programme projection de films, initiation aux danses traditionnelles, concerts en petit ou grand format, avec un objectif, que tout le monde se retrouve autour de la danse. Héloïse Thibault est musicienne, cofondatrice du label Zamzam Rec autour des musiques expérimentales, et elle fait partie de l'équipe organisatrice.
7: Penser un festival, c'est aussi imaginer une continuité, un chemin, un parcours musical qui va emmener quelque chose qu'on écoute. On n'écoute pas de la même manière en fonction de ce qu'on a écouté avant ou de ce qu'on a vécu avant. Donc c'est ce chemin-là qui va créer une tension qui tend les corps vers la danse. Et hier particulièrement, enfin, j'ai expérimenté ça, jusqu'au moment du bal, il y avait une espèce de tension électrique et ce moment de bal était attendu de tous et de toutes. Et c'était magique.
0: Merci beaucoup. Ça va toujours? Ouais. On va faire un petit morceau en duo et on va faire un rondo. Ça se danse par deux en se tenant en cortège. Et les pas, c'est très facile. On avance, on recule, on avance, on recule. Enfin, vous verrez les exemples. Mais si vous avez peur de vous y jeter, c'est le moment.
8: Sur la piste de danse, il a fallu quelques soirs d'échauffement au bourré, cercle circassien et autres mazurkas pour que la magie opère. Danseurs et danseuses confirmés se sont habitués aux danses plus libres d'un public non initié et le tout s'est mélangé le dernier soir, notamment devant le jeune ensemble Cosmos Chocolat.
9: C'est très particulier en fait parce que c'est un milieu, souvent quand on y va on voit un peu les mêmes personnes, donc il y a facilement un peu cet effet bulle je dirais. Et donc, et à la fois, en fait, c'est un milieu dans lequel on fait vraiment très facilement des rencontres. Le fait de danser, d'inviter des gens à danser, de se faire inviter à danser, de faire des danses collectives, en fait, forcément, ça fait créer des moments de partage avec des gens qu'on ne connaît pas forcément. Et en fait, pour moi, c'est surtout ça. En fait, c'est le rencontre et le partage. Et je pense que, là, je parle pour moi, mais je pense que c'est une des raisons pourquoi je fais ce métier aussi.
10: Pour ce qui est de la musique, c'est vrai que moi c'est un truc qui m'intéresse beaucoup parce que c'est un espace où je peux créer, j'ai assez d'espace pour créer de la matière sonore et explorer plein de trucs et c'est assez chouette d'avoir cet espace-là dans cette musique.
8: Les quatre musiciens et musiciennes qui viennent d'Alsace, du Berry, du Puy-de-Dôme et d'Agen se sont retrouvés autour d'un même répertoire, celui du bal trad. Gabriel Capello nous explique ce que le bal représente pour lui.
9: En fait, je trouve que le monde du bal, il est encore plus que d'autres domaines, un peu en décalage parfois avec ce qu'on peut vivre dans la vie de tous les jours, dans la société dans laquelle on est, dans notre bulle française. Mais en fait c'est super particulier de rentrer tellement dans le contact avec des gens quand on danse, quand on fait de la musique. Il y a vraiment un décalage immense avec les interactions que je peux avoir au quotidien ou même dans d'autres activités en fait, et les interactions que je peux avoir dans le contexte du bal. Et je pense que pour beaucoup de gens c'est un peu ça qu'ils recherchent, c'est un genre d'échappatoire ou même une alternative.
8: Autre scène, autre ambiance, mais toujours autour du bal. Nous sommes cette fois sur une des places de Saint-Aignan où Lucie, Cristal et Margot du trio Ronze s'installent pour chanter des airs traditionnels de leur région du Limousin et pour faire danser, évidemment.
11: Et c'est une bourrée à trois temps. Alors montrez-nous qu'à Saint-Aignan, vous savez danser la bourrée à trois temps.
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0: chanter des chants à danser.
1: Bon, la difficulté, c'est de tenir la pulse, quoi, que les danseurs et les danseuses puissent se reposer sur nous et passer un bon moment. Donc il faut tenir la cadence. Et après, on s'autorise quand même à faire des breaks, des intros. Il y a plein de moments un peu plus flottants sur lesquels on s'autorise à s'exprimer. Mais c'est vrai qu'on essaie de garder quand même
2: un rythme qui fait danser les gens, quoi. Ouais. Et ça, et aussi la longueur du morceau, parce qu'on se dit, bon, c'est un bal, ça peut pas être la même longueur qu'un morceau concert. Enfin, ça peut pas, enfin, tout est possible, mais c'est vrai que, on l'a vu tout à l'heure, des fois, on arrêtait, et puis on se dit, oh, encore. Enfin, voilà, et bon, évidemment, c'est vrai que c'est que trois voix, un pied, c'est vrai que c'est dur, du coup, de tenir dans le temps, mais bon. Je crois que ça va, on y arrive.
1: En plus, les bourrées sont quand même rapides en Corrèze, finalement. Et je sais pas, on les prend rapides, du coup. Mais...
2: faut...

0: Autre grandes habituées du répertoire de bal, un duo issu du collectif de musiciennes La Crue.
1: Oh oh ! C'est alors que soudain, Bourrasque, c'est maintenant pour vous. Bourrasque.
0: Elisa Trébouville et Marthe Touré ont joué au New Trad Fest une version concert de leur répertoire, un répertoire puisé dans des collectages, leur principale source d'inspiration, qu'elles se réapproprient, qu'elles réinventent et qu'elles proposent au public avec un engagement fort.

J'ai l'impression que ce qui m'a emmenée dans cette musique-là, c'est il y a un truc un peu politique aussi, de, dans la lignée des personnes qui se sont mis à faire des collectages dans les années 70, de vouloir se réintéresser à une culture populaire locale d'un endroit qui a été effacé par une histoire culturelle française qui est très voilà, l'unité nationale, etc., une seule langue, une seule culture, etc. Du coup, nous, j'ai l'impression qu'on s'inscrit plutôt dans cette lignée-là. Et j'ai l'impression qu'aujourd'hui, vu le contexte politique qui est un petit peu tendu du côté des identités, et de ce qu'on pourrait faire raconter à ces musiques-là et à ce qu'il en sort, il y a peut-être une volonté de ressortir de là, de notre côté, et du côté des acteurs et des actrices des musiques traditionnelles, dans leur énorme, je pense, majorité, de dire, en fait, on a un discours, on a quelque chose à dire de positif de ces identités locales et de ces cultures populaires-là, et on a besoin de le dire.

0: J'ai l'impression qu'il y a un truc dans le monde qui fait qu'on a envie de se resserrer aussi, peut-être se retrouver en plus petit comité, en plus petits endroits, d'être solidaire, de trouver des petits endroits de vie, de se reconnecter un peu les uns aux autres. C'est un peu, peut-être un peu bateau ce que je dis, mais avec les musiques traditionnelles, il y a quelque chose de se reconnecter à quelque chose. Un peu à ça, un truc de subsistance, j'ai l'impression. C'est comme. Peut-être il y a de plus en plus de gens qui ont envie de faire un potager. Du coup, il y a de plus en plus de gens qui ont envie de se dire: ah, c'est quoi la chanson que chantait ma grand-mère, etc. Enfin, en tout cas, moi, c'est un petit peu mon parcours dans les musiques traditionnelles. J'ai l'impression que c'est le parcours de quelques personnes autour de moi. Et qu'en plus, là, ça résonne particulièrement vu le contexte. Peut-être que ça fait que ça soulève un intérêt et plein de questions autour de ces musiques, de qu'est-ce qu'on en fait, comment on fait, avec quels instruments, etc.
1: Bah, je me sens aussi largement influencée et imprégnée des musiciens et musiciennes qui m'entourent, des courants musicaux des 20 dernières années et sûrement plus. Voilà, et du coup je baigne dans cet environnement et je suis influencée. Donc le côté plus musique expérimentale, il fait partie de ces influences-là. Et je suis très heureuse de faire ces mélanges et d'aller aussi. Enfin, moi j'aime beaucoup le côté improvisé. Je prends plus de plaisir à faire de la musique improvisée que globalement que de faire de la musique arrangée. C'est là où. Et je crois que fondamentalement, les musiques traditionnelles sont quand même des musiques improvisées.

Le New Trad Fest s'est terminé sur la piste de danse avec le duo Gregail, Vialarou Tambour, puis le musicien Trad Electro Tresque. Tout le monde, ou presque, est reparti les jambes engourdies et les oreilles bourdonnantes.

0: Donc voilà, c'était le reportage de Aliette Delalleu qu'on va retrouver dans la programmation de ce festival. Dès ce soir, elle présentera un reportage documentaire. Qui veut nous en parler ?
1: Margot.
0: Bah, elle viendra peut-être tout à l'heure.
2: Ouais. Ouais. Oui, elle sera, quand elle va, elle, je pense que c'est la plus...
1: Margot a concocté la soirée documentaire de ce soir au cinéma, aussi fort de ses intérêts. Margot, elle vient du scénario, elle aime le monde du cinéma et elle est aussi très engagée sur des questions de parité, féminisme. Et Aliette interviendra à deux endroits, ce soir au cinéma et samedi pour une conférence intitulée où elle viendra parler entre autres des sardinières
0: et, c'est le chant des femmes je crois là.
1: Édouard Denet, les premières manifestations grève de femmes et dont voilà, Aliette a documenté en fait l'histoire. Il y a deux podcasts géniaux sur France Musique.
0: Bon, alors les gens qui viennent de t'entendre là, ils se demandent qu'est-ce qui t'est arrivé, Héloïse, tu as perdu ta voix ?
1: Mais oui, je perds la voix.
0: J'espère que ça va revenir quand même.
1: J'espère.
0: Ah bah quand on parle du loup.
1: Voilà.
0: Donc Margot traverse la rue, donc comment elle s'appelle cette rue là où on est c'est la...
1: La rue Constant Rago.
0: Voilà.
1: À l'instant.
0: On est dans la boutique des couleurs. Une boutique éphémère qui nous est prêtée donc par la mairie et on va animer la radio ici quand on aura besoin de se réunir comme ça à plusieurs et de discuter autour d'une table avec du café, de l'eau. Si tu veux quelque chose, Margot, c'est le moment. Tu veux un petit verre d'eau ? Je peux faire le service ? Ouais, si t'as soif. Alors vas-y, on fait un petit test micro.
3: Est-ce que je suis dedans ?
0: Ouais.
3: Il y a de l'eau et du café. Wow.
0: Alors le café, il y en a plus.
3: Non, en vrai, je suis bien, j'en ai déjà bu plein.
0: Très bien. Écoute, tu tombes vraiment en pic là, parce qu'on vient d'écouter le reportage qu'avait fabriqué pour France Culture ou France Musique ?
3: France Musique.
0: Aliette Delalleu. Résumé donc super chouette de l'édition de l'année dernière. Et on parlait justement de cette soirée.
1: De ce soir.
3: Ouais.
0: Cinéma que tu as programmé. Tu veux nous en dire un ou deux mots ?
3: Bah oui, avec plaisir. D'ailleurs, tout le monde va arriver un petit peu au compte-gouttes cet après-midi. Déjà, il y a l'after movie de Garance, qui est une amie qui fait les after movies en Super 8, qui sera là aussi cette année et qui va filmer à nouveau cette année. Donc elle sera là, elle présentera son film. Tournée, montée Super 8, c'est super beau.
0: Eh oui, les affaires reprennent, Margot.
3: Voilà, le trésorier de l'association appelle. Ensuite, du coup, on aura la capsule « La grève des sardinières en chanson » de Aliette Delalleu. Donc c'est une capsule qu'elle a fait il y a un moment, mais qui va faire écho à la conférence de samedi matin sur les chants de résistance des femmes. Et ensuite, le film de David McKenna, qui a filmé l'an dernier pour l'objet d'un film de fin d'études, en fait. Ses recherches.
2: Qui va être aussi là, va arriver tout à l'heure.
1: Et qui présentera aussi son film.
0: C'est la première fois qu'il le présente en intégralité ?
1: Ouais.
0: Donc là, il est encore en train peut-être de faire les modifications de montage ou...
4: Non.
0: Là, vous avez vu la version d'EF ?
1: Oui. En fait, il l'a filmé l'année dernière, monté et présenté pour son PhD recherche sur la scène trad française, trad et new trad.
3: Et il n'y a que nous qui l'avons vu pour l'instant.
2: Oui.
3: Donc ça fait un peu comme, l'état émotionnel, c'est comme l'an dernier de voir les images de Russell qui était là tout le long et qui a filmé. Et là, ça va être un peu comme ça, en très différent en termes de film, mais on a...
2: C'est plus abstrait, un côté plus... Voilà, plus
3: psychédélique.
0: Ouais. Mais c'est lui qui a filmé l'intégralité de ce qu'on va voir ce soir.
3: Et après, il retravaille les images, il dessine dessus, il les retravaille. Peut-être qu'il pourra vous en parler aussi.
1: Oui, je pense
0: qu'il est associé avec Telly Milvache, non ?
1: Alors ça, c'est Russell.
2: Ça c'est Russell.
3: Ouais. Voilà.
0: Ah, pardon, j'ai complètement...
2: Non, ça, c'est David McKenna, c'est un Anglais qui était là, déjà là l'année passée, qui entre autres, il est journaliste au Quietus. Et là, il a travaillé sur ce documentaire.
0: D'accord.
1: Et c'est avec lui aussi qu'on a monté la délégation CNM ce pont entre lui, il se trouve qu'il est aussi un correspondant du CNM Export et qui fait le lien entre le CNM, le Centre National de la Musique, et l'Angleterre et l'Irlande. Voilà, c'est aussi un ami et il sera là tout à l'heure.
3: Et Louise a encore plus une voix de crooneuse avec la voix cassée.
1: J'ai perdu ma voix.
0: Ouais, mais ça va. Pour la radio. Ça va bien. Ouais, pour la radio, c'est parfait. Ça donne un côté sensuel.
3: Et ensuite, donc Elsa, je suis en train de lire en même temps Oliarge Inès, parce que j'ai peur d'écorcher son nom, mais qui a fait un film qui date de 2017. Donc voilà, mais on est tombé dessus comme ça, sur le Pays Basque et des images d'un jeune homme qui réinterprète des chants de là-bas, mais plutôt de façon contemporaine. Et Souvent l'hiver se mutine, qui est un film d'archives de Benoît Perrault, qui tourne pas mal en ce moment. Et ça, l'idée nous a été soufflée par Julien Bitaudot, qu'on salue, qui est papa, donc qui sera pas là à cette édition, mais c'est lui qui nous avait fait découvrir ce film. Donc voilà.
0: Et Russell ?
3: Bah Russell sera là aussi cette année pour refilmer avec son acolyte Aloïs, mais il ne présente pas de film.
1: Proprement parler. Cela dit, on va diffuser le trailer de son film documentaire intitulé Trad demain à la rencontre, lors de la rencontre. Russell sera là et Trad, c'est le film qu'il a filmé lors de la première édition et qu'on a diffusé au cinéma lors de la deuxième édition du New Trad Fest.
2: Voilà. Donc il a passé au cinéma l'année passée dans la soirée cinéma. Comme ce soir.
1: Et on l'a diffusé aussi au cinéma Les Lobbies à Blois il y a 2 semaines.
0: Ok. Et comment s'est passé la réception de
1: ce film-là ? Ce film est génial. Donc là, pour le coup, Russell vient juste de le finir. Il aura l'occasion de le présenter demain, j'espère, à l'ensemble.
0: Donc c'est pas la même version que le film qu'il a présenté l'année dernière ?
1: Non, il a continué de travailler dessus. L'année dernière, il y avait encore un peu de travail à faire. Le film est prêt et Russell espère pouvoir le diffuser lors de festivals. Musique track, musique curieuse, à partir de maintenant.
0: Eh ben, je vous avoue que j'ai très envie de le voir, moi, ce film.
2: Ah bah oui.
0: J'inviterai certainement Russell. Il arrive quand ? Il faudra qu'il vienne causer un petit peu.
1: Ah bah oui.
2: Il arrive demain, je crois.
0: Ouais.
2: Ou vendredi.
0: On va caler un truc.
3: Il aura envie.
1: Il aura envie de parler.
3: Oui.
2: Oui, bien sûr, il va pouvoir venir.
3: Et David aussi, ouais, je pense que... Ah mais oui, même David. Elsa, Garance, enfin voilà, c'est vrai que...
2: Oui, c'est vrai.
3: Aliette Delalleux aussi aura l'occasion de la rencontrer.
0: Alors Aliette, c'est déjà calé, je peux vous donner... Je peux vous dire exactement quand est-ce que ça va se passer. Ça sera vendredi matin à 11h. On aura donc Aliette Delalleux ici même, dans ce studio de radio éphémère, pour une interview sur Planète Okora, son émission sur France Musique, et puis son engagement au sujet des femmes et au sujet des musiques traditionnelles, et pas que. Elle sera donc aussi en conférence le lendemain à 11h pour présenter les chants de lutte et de résistance quand les femmes donnent de la voix en direct. Ça sera dans quel coin de Saint-Aignan ?
1: À la médiathèque.
3: Ouais. D'ailleurs, je viens d'y passer.
2: Oui.
3: Voilà, elle voudrait peut-être montrer aussi l'espace. Ce sera dans le même espace qu'on essaye de faire des choses avec les lieux du village. Je ne sais pas si vous avez déjà parlé de tout ça. Mais du coup, la médiathèque avait accueilli Mona HKL l'an dernier pour un podcast animé, enfin une émission radio en direct. Et là, du coup, on va refaire pour Claude Ribouillot et Aliette Delalleux. Donc, voilà, c'est à l'étage de la médiathèque. Ouais.
2: L'idée, c'est voilà, on occupe différents endroits du village de Saint-Aignan. Du coup, le New Trad Fest, c'est aussi un festival un peu itinérant dans la ville. C'est ça qui, voilà, ça nous plaît aussi, l'idée d'investir des endroits du village.
0: La déambulation principale, c'est samedi après-midi.
2: Et ouais, samedi après-midi, il y aura des concerts justement au centre bourg. Et voilà, ça va être...
0: En accès libre, évidemment.
2: En accès libre, voilà, tout l'après-midi de samedi.
0: À partir de 14h, donc il y aura Ron, Elisabeth Vogler, Copen, Pied Gauche.
2: Voilà.
0: Et le matin... Est-ce qu'on s'écouterait pas un petit morceau, d'ailleurs ?
2: Ah bah oui.
1: Ah oui. Un bal sauvage le matin.
2: Ah oui.
1: Pendant... Oui. À l'heure du marché.
2: Voilà, c'est toute la journée, on va dire, toute la journée du samedi, il y a des activités à l'extérieur, en accès libre.
3: Et il y a même un réveil corporel à 9h15.
2: Voilà, pour les
3: vaillants, vaillantes, au Clos des Bernardines. Et après, un atelier sur réservation de ronde. Voilà. Et après, bal sauvage et choses dans la journée, la, voilà. La conférence et ouais, la ville animée toute la journée.
0: Bon, on écoute, je sais pas, pied gauche, ça vous va? On va en parler.
3: Super.
2: Allez.

0: Alors c'est un morceau, un peu long hein, qui dure une vingtaine de minutes, pied gauche. Olmo, tu veux nous en causer
1: un peu? Oui, justement, en écoutant le morceau, je me suis rappelé que la première fois que j'avais vu pied gauche, c'était à la ferme de Boutaillot, dans la Creuse. Il y avait un festival, c'était peut-être 2017-18. Ouais. Et c'est la première fois aussi que j'ai vu Rien Virgule.
2: Qu'on est tombé amoureux.
1: Voilà, que j'ai rencontré Jean-Marc, d'ailleurs, la première fois, que j'ai rencontré Anne. Et voilà, ce festival qui était assez incroyable, sous la grange de la ferme de Boutaillou, qui avait été retapé par les compagnons de France, qui avaient passé je ne sais pas combien de temps là-bas, ils avaient bu je ne sais pas combien de litres de bière.
2: Et ce festival était pour l'inauguration de la grange.
1: Voilà, et pied gauche qui avait joué, c'était incroyable. Et voilà, je suis très content qu'il...
0: C'était quand, tu dis ?
1: Moi, je pense que c'était, je ne suis pas sûr, 2017.
0: Ouais, donc il y a eu du chemin qui a été fait. Et maintenant, vous êtes là, vous organisez un festival chez vous, dans votre ville, et vous les invitez, quoi. Carrément.
1: Voilà. Okay.
2: Ouais.
1: C'est sympa.
2: Ce festival, on avait aussi joué avec Zoastre.
1: Oui, voilà.
2: Et on a aussi joué avec Pied Gauche en solo à la CAF 12. Donc on s'est rencontrés en pointillé... depuis 2017.
1: Oui, si, c'est quelqu'un qu'on a revu après lui tout seul.
2: Jean-François Plomb.
1: Jean-François Plomb. Mais voilà, c'est vraiment de la formation pied gauche.
2: Oui.
1: La seule fois, c'était pour moi, c'était au Boutaillou, à cet moment. Voilà.
0: Voilà. Comment on construit la programmation d'un festival aussi ambitieux qui veut rassembler donc, du public, le public des tradeux, on va dire, et le public plus new wave du trad.
2: On écoute beaucoup de choses et on creuse dans sa mémoire des choses qui nous ont marquées, des coups de cœur. On creuse, on cherche, on se questionne.
0: Mais pas que, quoi.
1: Pas que dans la Creuse. Non.
2: Et surtout, on échange parce qu'on est quatre, en fait, sur le coup. Donc, on a quatre sensibilités assez différentes. Donc on échange, on partage et je pense qu'on passe beaucoup, beaucoup d'heures à écouter, ouvrir les oreilles, à discuter aussi.
1: Mais après, ça s'est fait assez vite, parfois les décisions, n'est-ce pas ?
3: Quand on n'est pas sûr, ça se fait vite. Oui. Quand quelqu'un n'est pas sûr, ça se fait vite.
1: Oui.
3: Et quand on est plus un peu d'accord et qu'il y en a un ou deux qui... Enfin voilà, on a on a des conversations.
1: Oui, mais c'est... Voilà, ça...
3: Mais oui, dans le fond, on est très souvent... quand même un peu d'accord.
2: Il y a des choses qui se posent, ça se passe de façon quand même assez fluide et spontanée. Ça se dispose.
1: Oui, et pour revenir un peu au début de cette expérience New Trad, en fait, c'était né de cette idée que dans la musique SP, il y avait plein de sonorités trad qui faisaient surface, on va dire. Et qu'ici, à Saint-Aignan, aussi avec l'asso médiateur qui fait partie du festival, avec une espèce de move qu'il y avait à ce moment, il y avait des personnes qui s'intéressaient beaucoup aux danses trad, du bal trad et tout. Et donc, c'est venu un peu comme ça, naturel, de dire, si on mettait justement les deux choses un peu ensemble, on va dire, où on mélange l'XP et le trad, et du coup, ça a donné le new trad.
3: Et aussi, il y a le fait que... comment dire, pour mobiliser aussi nos bénévoles qui sont des amis d'enfance, nos anciens, anciennes, qui sont du coin et tout, on avait l'impression que parce qu'on organisait des choses déjà avant, plus Musique XP seulement, ou plus...
0: Voilà, le festival La Berge.
3: Voilà, et parfois, maintenant ça chemine, et même nos bénévoles du coup... comment dire, se mettre à écouter des trucs chelous comme nous, quoi, un peu. Enfin, ça avance aussi pour elle et eux, quoi. Mais du coup, avec le trad, on a eu l'impression de toucher toutes les générations qui nous entouraient et qu'il y avait un truc joyeux où on entendait moins le côté « Ah, c'est un peu dark ». En fait, comme si, pour le coup, on pouvait leur parler notre langage à travers le langage de la musique trad, quoi.
1: Voilà.
2: Et aussi, s'apercevoir que la musique XP n'est pas que darkos. En fait, ça révèle un aspect de la musique expérimentale dans toute sa luminosité.
1: Voilà. Et une chose intéressante, c'est depuis, parce que là, c'était vraiment la première édition où c'était un peu encore jaune, tout ça. Depuis, quand même, dans la musique XP, il y a énormément de projets qui

0: Et en tout cas, pour nous, c'est un exemple sacré. Aujourd'hui.
1: Ouais.
0: Le chemin parcouru et la qualité de ces artistes et leurs projets, quoi, qui sont sans concession. C'est pas facile à j'imagine, à tenir aussi, de monter des projets comme ça, qui sont, d'arriver à faire le pont entre les musiques expérimentales et les musiques traditionnelles, de trouver, de satisfaire tout le monde. En tout cas, ça engage des discours. C'est pour ça qu'on a décidé aussi de monter cette radio pour parler un petit peu de ça. Rossel l'a fait également dans son film.
1: Il interviewe d'ailleurs Jéricho et France dans son interview, qui ont un vrai propos sur
2: cette question,
1: la question du trad.
2: Bah oui.
0: Là, on va un peu plus loin, hein, dans la programmation. On part en Italie aussi avec des projets dont tu peux parler, Olmo.
2: Oui, voilà. Cette année, on a fait un petit... on ouvre une fenêtre aussi sur l'Italie, avec deux projets. Un, c'est My My My, qui va clôturer les vendredis soirs. C'est un projet de Tony qui vient de Rome, en fait, mais qui habite à Rome, mais qui est originaire du sud de l'Italie. Et c'est vraiment de la musique électronique, machine et sampling, et surtout fusionné avec plein de sonorités de la musique traditionnelle du sud de l'Italie, de tout ce qui est aussi certains rituels du sud de l'Italie, accompagné aussi par des images, son set, son live, il y a aussi des projections qui va accompagner le set. Ça, c'est le vendredi. Et le samedi, le bal du samedi, cette année, c'est Terminal Traghetti. C'est de la musique, c'est de musique, surtout de la tarentelle, en fait. Vraiment,
0: Brièvement, qui veut nous parler de la tarentelle?
2: Tarentelle.
1: Ouais, je veux bien.
0: Il y a eu quelque chose l'année dernière sur la tarentelle.
1: Oui, il y avait un spectacle de danse.
3: Camilla Casson qui avait fait... Ouais, et la projection de son film aussi.
1: Ouais.
2: Oui, du coup, justement, c'est intéressant.
1: Bah, c'est le fil rouge, en fait, rebond. Alors, la tarentelle, enfin, juste...
0: Brièvement. Hein.
1: Brièvement, oui. La tarentelle, ça vient de Tarantula, qui est l'araignée. Et en fait, une idée que pour guérir des piqûres de tarentules qui provoqueraient elles-mêmes une forme de transe...
3: Les araignées,
1: tarantula. Leur poison... Enfin, c'est ambigu. On ne sait pas si leur poison provoque la transe aussi pour extraire le poison. Il est préconisé de danser et d'entrer dans une frénésie corporelle.
2: Voilà.
1: Et cette pratique est devenue un espèce de rituel de passage où on s'est mis à
2: l'exorcisme.
1: Alors, c'est proche en fait de ce qui se passe dans le sud de l'Italie autour des exorcismes. Et pourquoi pas se faire piquer par des tarentules pour rentrer dans une transe. Enfin, on ne sait plus qui commence, de la transe ou de la piqûre ou de la tarentule elle-même. Et ces transes denses, frénétiques, sont accompagnées de zampogna, d'instruments et ont donné
2: gros tambour,
1: très rythmique. Aussi, la tarentelle, il y a un jeu, donc il y a cette histoire de l'araignée. Il y a les femmes qui sont présentes dans cette danse-là. Et il y a aussi un défi entre eux, les danseurs, danseuses et les musiciens. Et on se demande qui tiendra le plus longtemps, qui s'arrêtera de jouer ou de danser. Donc la tarentelle a quelque chose de frénétique et qui n'est pas sans rappeler l'éternelle danse de Saint-Guy. Voilà.
0: Alors, ce qui est bien, c'est que les gens peuvent nous voir à travers la vitrine et s'arrêter et regarder de manière curieuse ce qui se passe ou nous amener précieusement des choses dont on a besoin, comme des punaises. Merci beaucoup. on va écouter My My My, justement, parce que c'est bien d'en parler, mais on va écouter un petit extrait, c'est parti.
1: Yes.

0: My. Ça sera donc la clôture de la soirée de samedi, c'est bien ça, hein, je dis pas de bêtises, Olmo.
1: Non, c'est vendredi.
0: Vendredi.
1: Vendredi soir, et alors aussi une petite précision, là, c'est le dernier disque qu'on vient d'écouter, un morceau du dernier disque, qui il a été en fait enregistré et travaillé avec des musiciens en Palestine l'année passée, je crois. Du coup, voilà. Pour l'occasion, il va faire plutôt vraiment un set plus connecté avec la question des musiques trad du sud de l'Italie. Mais voilà, dans ce dernier disque bien, qui vient de sortir, c'est un travail qu'il a fait plutôt avec des sonorités liées à cette...
2: Il faut imaginer ça sur la disto mobile, donc
3: ouais.
2: Avec les lumières de l'axe et de... Ouais. Enfin voilà, ça va être beau, quoi.
3: Oui, oui. Alors la disto mobile, donc c'est le son de système pour les musiques aventureuses, on va dire. C'est le système monté par CC entre autres. Oui. Donc Edouard, le fils de
2: Claude
3: qui ouais. Qu'on a entendu, hein, puisque l'émission, on l'avoue qu'on l'a enregistré, donc vous avez déjà pu entendre le spectacle qui a commencé cet après-midi à 14h et qui est un spectacle pour enfants qu'on vous a diffusé en direct. Il s'appelle le Musical Bazar de Balthazar. Donc les chiens ne font pas des chats. Edouard, et il est là depuis le début de l'aventure avec vous, avec son sound system incroyable.
4: Oui, carrément.
1: Tout à fait.
4: Sa disto mobile qui vient des élans fantasmes d'Edouard pour la scène et son amour pour la scène dub. Donc il a eu envie de fabriquer sa propre sono qui vagabonde en France, en Belgique et ailleurs pour sonoriser multi-festivals et accompagner des musiques qui ne sont pas forcément des musiques dub.
3: Et ouais, tu veux ajouter quelque chose, Olmo?
1: Non, tout à fait. Justement, et ce qui est intéressant, cette sono, elle a quand même un âme qui est là, et du coup, ce qui est beau par rapport aussi à comment certaines choses trad peuvent sonner à travers cette sono là, et du coup c'est intéressant. Je me rappelle la première année, par exemple, La Machine, c'est un des groupes qui avait joué et qui voilà était très étonné de voir ce système son sur lequel ils allaient jouer, et après c'était beau parce qu'ils avaient fait quand même un son pour leur concert avec qui était vraiment calé sous cette sono. Il y avait une espèce de petite basse, le kick était très présent et tout le reste était les moyens aigus qui étaient vraiment placés. C'était vraiment très intéressant, je pense que voilà, parce que c'était une façon très intéressante d'utiliser la disto mobile.
3: Ouais.
1: Voilà.
2: Et même le groupe de Christophe Minier aussi, qui nous avait dit que oui. Voilà, être sonorisé comme ça et être éclairé comme ça pour des balles trad un peu classique de fête et de plutôt en extérieur ou en tout cas dans des salles pour faire danser les gens toute la nuit, c'est pas
1: ça d'habitude.
2: On met pas l'attention sur le son et les lights pour voilà. Pour ces groupes, pour ces formations, quoi.
4: Mais ils ont avoué jouer souvent avec plein de balles, des lumières de service.
1: Oui. Voilà, avec des sonos un peu parfois cool, mais pas aussi avec des caractères que la disto mobile.
4: Et cette disto, elle fait partie du concept new trad, justement. Ça fait partie de ce décalage assumé de transporter le trad ailleurs. Et tout comme l'axe, un son et lumière au service du trad qui fait du trad quelque chose de nouveau.
1: Oui.
3: Et est-ce qu'on a des formations vraiment trad cette année au programme?
4: Par rapport à la première année où justement on a été chercher du côté de La Machine des groupes plutôt aguerris dans la scène trad, depuis l'année dernière, notre attention se porte sur des groupes trad, mais plutôt avec de jeunes musiciens, musiciennes. Donc on a un groupe chaque soir. Alors, Feuz était censé être là jeudi, ils ne seront pas là, parce qu'il y a un bébé qui vient de naître et un autre à naître. Donc il y a un trio surprise avec un des membres de Feuz, et qui est un groupe trad avec des musiciens qui sont plutôt des musiciens de la
3: Donc vie. Un trio surprise qui remplace Feuz.
4: Et vendredi.
2: S'appelle Trio Surprise.
4: Voilà, qui s'appelle.
3: Qui s'appelle Trio Surprise, ok.
2: Avec des membres, je pense, si c'est les mêmes que Feuze, mais de Claude Sourire, et c'est pour ça qu'on les connaissait aussi.
1: Et un membre de Feuze.
4: Un membre de Feuze, ouais.
3: Donc là, on a des gens qui sont capables d'aller sur les deux bords, on va dire. Mm-hmm. Le bord expérimental,
1: oui.
3: Et le bord trad.
2: Oui, mais qui ont choisi pour cette formation le bal, quoi. Ça va être un bal de 2 heures. Il y aura pas, voilà, ce sera pas vraiment expérimental.
3: Est-ce qu'il y aura quand même, à votre avis, un petit twist par rapport à aux musiques tradies habituelles? Est-ce qu'il y aura une part d'improvisation un peu?
2: Bah, plutôt dans les. Moi, je dirais que plutôt dans ces groupes de jeunes, c'est plutôt dans les textes et le choix des textes, la réinterprétation plus féministe des textes trad que ça peut s'exprimer.
1: Oui.
2: Mais par contre, c'est plutôt une pratique trad des balles quand même dans la formation. Oui,
1: oui. Le répertoire, voilà, ils vont prendre un répertoire de balles trad.
2: Mais voilà, c'est vrai que ça peut se voir au choix des chansons.
1: Oui, par exemple.
2: Ouais. Des choix plus modernes, quoi.
1: Ouais.
2: Choix des textes et de la formation en elle-même, et parfois un peu d'instruments quand même. Mais... Et la journée, c'est pareil. C'est quatre personnes assez jeunes qui ont une pratique du bal trad classique, mais voilà, plutôt que d'aller chercher des noms aguerris de bal trad un peu qu'on connaît.
3: Ah ouais, on teste un peu bien quand les motos passent avec leur gros cylindre. Là,
2: et elles passent.
3: On monte les micros.
2: On est à Saint-Aignan avec des gens qui roulent vite en voiture et en moto.
3: Donc on est dans une boutique, je le rappelle, qui nous a été prêtée par la mairie de Saint-Aignan, qui est une boutique éphémère. Pour le Nutrad, ça devient une radio éphémère. Et on a vraiment pignon sur rue, donc ça c'est super chouette parce que les gens vont pouvoir passer et puis prendre la parole, débattre avec nous sur les musiques traditionnelles ou toute autre chose, hein, parce qu'il y a plein de choses à dire pendant les festivals. D'ailleurs, on va parler des spectacles. On va revenir sur Claude peut-être qui anime d'autres ateliers.
2: Pour le côté trad, il y a aussi le bal sauvage du vendredi après-midi en accès c'est... libre. Où là, ça va être des groupes plutôt locaux qui vont jouer toute la journée là-bas. Donc voilà, un bal par soir, Trio Surprise, La Jaunée, Terminal Traghetti, et il y a un bal sauvage le vendredi après-midi et le samedi matin au marché, et Copen aussi, qui est une formation de 2 musiciennes du coin très trad. Donc voilà, pour les projets trad, ce sera cela, et après, ce sera plus expérimental.
3: Est-ce qu'on fait un petit rappel aussi des ateliers? Les ateliers, c'est sur inscription?
1: Oui.
4: Oui, il y a plusieurs salles d'ateliers. Ce matin, atelier danse, famille. C'est des ateliers qui sont déjà passés.
2: Qui sont super émouvants à chaque fois parce que c'est le lancement du festival avec les kids qui apprennent à faire le cercle et tout, donc c'est drôle, enfin c'est mignon.
1: Oui.
4: Et ces ateliers sont animés par Julie Vittier qui est aussi moteur lors des bals et des soirées de concerts à la salle des fêtes, qui engage tout le monde à danser. Julie, elle anime de nouveau 2 ateliers, vendredi matin et vendredi après-midi. En parallèle, Lucille anime un atelier
2: sur la ronde vendredi matin
4: avec un moment d'éveil corporel. Il y a un atelier cornemuse vendredi après-midi
2: qui est complet. Il y a pas mal d'ateliers qui sont déjà complets,
4: même si la proposition s'est diversifiée par rapport à l'année dernière. Et cet après-midi, Claude et Philippe qui vont, à la suite de leur spectacle, construire des instruments bricolés.
3: On va aller documenter ça avec des petits micros.
4: Ouais.
3: Ça va être chouette. On écouterait bien un petit morceau, non?
1: Oui.
3: Je pense qu'un petit Milkweed, par exemple, ou Harry Gorski Brown.
2: Peut-être pour Harry Gorski Brown, vous avez déjà parlé de la première soirée?
1: Non, on n'a pas encore parlé de la première soirée, en effet. Vas-y.
2: Peut-être. Bah voilà, Harry Gorski Brown, on est trop contente. Et Lise Barkas et Kroom, c'est le projet d'ouverture réside. C'est un projet de création cette année qu'on a mené avec Zamzam Rec, où on a convié Lise à aller dans un foyer d'accueil pour personnes en situation de handicap, parce qu'on connaissait Gaëlle, qu'on salue, qui est art-thérapeute là-bas. Et du coup, Lise est allée jouer avec eux plusieurs fois dans l'année. Et du coup, c'est le projet d'ouverture cette année. Donc, ils sont 6. Voilà. Et oui. Ça va être leur premier concert. Leur premier concert ensemble en ouverture du New Trad 3. Donc, ça, c'est bien, bien cool.
3: Premier et unique concert.
2: On espère qu'ils vont continuer après, oui. Un petit peu.
1: On va dire le premier concert qu'ils font avec Lise.
2: Avec Lise.
1: Oui. Avec Lise Barkas.
3: Ouais.
1: Mais ouais, ils vont sûrement en faire d'autres. Là, déjà, il y en a un prochain qui est prévu.
3: Avec Lise aussi ?
4: Oui. Ah, oui, le 3 juin, au Moulin.
3: Ah, on peut donner l'info puisque...
4: Alors, c'est confidentiel.
3: Ah, c'est confidentiel.
1: Mais,
3: voilà.
1: D'accord. Mais en tout cas...
3: La radio, c'est confidentiel.
4: Oui, en fait...
3: Je pense qu'on a 4 auditeurs.
4: Voilà. Confidentiel au sens où ce moulin qui va accueillir la formation Kroum Lise Barkas pour l'enregistrement, un enregistrement de cette formation-là, a une capacité de 25 personnes.
3: Donc oui, voilà, sera, effectivement.
1: Voilà. En tout cas, on espère que c'est une collaboration qui va persister.
3: Bon, alors ce qu'on peut faire peut-être, c'est écouter Harry Gorski Brown.
2: Ouais.
3: Et le disque de Kroum, il va sortir. Alors pas celui avec Lise Barkas, c'est un disque du collectif Kroum, oui. qui sort en juin, je crois, chez Label Brut. Et on fera une diffusion en radio, une première, comment on appelle ça. Je crois que c'est jeudi. À 16h30. Jeudi à 16h30, on écoutera l'album de Kroum en entier à venir chez Label Brut.
2: Et il y a aussi Couscous Fatal qui fera les interplateaux, qui est Nico du label Un Je Ne Sais Quoi, qui est un label ami du coin. Donc voilà, qui fera les interplateaux dans la cour.
1: Qui est du vinyle.
3: Et qui nous a envoyé un petit mix que je vais passer, je pense, un moment dans la semaine. On verra. Une petite compile dont il a le secret. Pourquoi je dis dont il a le secret, c'est nul. Bon, Harry Gorski Brown.
1: Allez.

0: Voilà.
1: Suivre l'exposition.
2: Ok, c'est un problème.
0: Sur le thème. Bien.
2: Merci à toi d'être venu. Je suis sprachlos.
0: Ouais, sans parole, sans impressionné. Ouais.
2: Je quitte parler en français parce que ce n'est pas mon grand fort. Mais j'ai un traducteur, c'est Pierre Kretz. Il va traduire que je dis en allemand. Vielen Dank an Pierre, dass du hier die Übersetzung machst. Mein Name ist Michael Koltan. Ich bin vom Archiv Sozialbewegungen in Freiburg im Breisgau. Und wir vom Archiv haben diese Ausstellung hier zusammengestellt für dieses Festival C'est dans la Vallée.
0: Voilà. C'est donc Michael qui est permanent d'une sorte de musée, d'un centre.
2: Archiv.
0: Oui. Archives. D'archives de la mémoire sociale de. Welche Gegend eigentlich?
2: De Baden-Württemberg, l'Alsace, le Nordschweiz.
0: Ouais. Donc de Baden-Württemberg, de l'Alsace, du nord de la Suisse. Archives sociales, ça a commencé en 1945. C'est une archive vivante, puisque du hast mir gesagt, es geht weiter. Elle se poursuit. Elle se poursuit à l'époque contemporaine. Et diese Ausstellung ist besonders über die 70er Jahre. Kann ich das so sagen? Ja. Et l'exposition que vous allez voir et qu'on va vous commenter un peu, elle porte sur les années 70, le mouvement écologique et culturel de part et d'autre du Rhin pendant les années 70. Du verstehst mich.
2: Ich verstehe.
0: Also wenn es falsch ist, kannst du es sagen. Donc il me contrôle en fait. Hein? Ouais, ouais. Et puis il y a des bilingues dans la salle, donc vous pouvez aussi me corriger. Hein?
2: Es ist eine Ausstellung über die Bewegung, Ökologiebewegung der 70er Jahre, aber das Hauptaugenmerk, also worauf wir uns fokussiert haben, ist nicht so sehr die ökologische Bewegung, sondern das Grenzüberschreitende. Dieses Grenzüberschreiten war eben nicht nur ein politisches Grenzüberschreiten, sondern auch ein kulturelles Grenzüberschreiten. Und deswegen geht es in der Ausstellung eigentlich auch ganz wesentlich um dieses kulturelle Übergreifende dieses Raums, der sich dann später Dreieckland nennen wird, was am Anfang noch nicht so war. Das werden wir dann im Laufe der Ausstellung dann tatsächlich sehen.
0: C'était un mouvement avant tout écologique, puisqu'il est né par rapport à, ich erkläre vielleicht die drei Sachen, die es gab, par rapport à une usine de plomb qui devait être construite à Markolsheim, qui n'a jamais été construite, par rapport à une usine, une centrale nucléaire ville qui devait être construite en Allemagne et qui n'a jamais été construite, et par rapport à Fessenheim, qui a été construit, comme vous le savez, et en Suisse, par rapport à une centrale nucléaire qui n'a pas été construite. Donc il y avait tous ces projets industriels qui ont suscité cette réaction trinationale par rapport à ces projets industriels. Il y en avait qui rêvaient à l'époque de faire de la plaine du Rhin, de l'Alsace, une Ruhr française. C'était Pierre Flimelin, qui avait le maire de Strasbourg de l'époque, qui avait des idées de ce genre dans la tête. Il y a donc cette réaction écologique, et comme Michael vient de le dire, cette réaction n'était pas seulement écologique, mais elle était aussi politique, sociale et surtout culturelle, parce qu'elle a entraîné dans son sillage des échanges de part et d'autre du Rhin, par rapport à la Suisse, qui n'existait pas auparavant. Et il met le focus, comme il dit si bien, sur l'aspect culturel de ce, de cette espèce de mouvement des années 70. On est 25 ans après la fin de la guerre. Ce qu'il faut savoir aussi, c'est que les Alsaciens de ma génération parlaient encore le dialecte, donc parlaient la même langue que de l'autre côté du Rhin, de l'autre côté de la frontière suisse. Donc il y a eu des frontières politiques qui existaient, mais qui empêchaient d'une certaine manière une espèce de rencontre culturelle entre les trois pays. Et grâce à l'écologie et à ce mouvement de fond, eh bien, ces échanges ont pu se faire. Bist du okay?
2: Ist okay.
0: Okay.
2: Das war schon viel zu sagen.
0: Ach ja, ja, oh, ja, ja.
2: Kurz zur Ausstellung. Die Ausstellung ist aufgeteilt in 5 Kapitel. Das erste Kapitel ist die Vorgeschichte. Dann kommen genau diese 3 Orte, Markolzheim, Wiel, Kaiser Augst. Und als letztes Kapitel ein bisschen Ausblick über das, was daraus entstanden ist, dann für die Zukunft. Jedes dieser 5 Kapitel ist ähnlich aufgebaut. Es gibt eine Chronologie, die man sich anschauen kann, auf Deutsch und Französisch. Es gibt dann ein Informationsblatt. Ich würde empfehlen, tatsächlich mit dem Informationsblatt durch die Ausstellung zu gehen, wenn ihr die euch selber anschauen wollt. Es erzählt quasi die Geschichte zu den Objekten und man sieht mehr, wenn man diese eine Seite dazu nimmt. Und das zum groben Aufbau. Wir würden dann, sobald Pierre übersetzt hat, dann zur ersten Station gehen.
0: Oui. En fait, il y a effectivement un document traduit en français qui résume un peu le contenu de l'exposition qu'il vous invite à consulter. Et en fait, l'exposition est divisée en 5 grandes parties. La première, c'est « Die Ursprünge », l'origine de ce mouvement. Et à part ça, on va développer un peu plus ce que j'ai déjà évoqué trop rapidement tout à l'heure.
2: On commence avec la première chapitre. Ce sont trop de gens. Die ganze Geschichte begann eigentlich schon in den 60er Jahren, als es eben diese Idee gab, die Pierre bereits erwähnt hat, ein Industriegebiet aus dem Oberrheintal zu machen. Wir haben das hier repräsentiert durch einen Artikel aus der Badischen Zeitung.
3: Das haben wir.
0: Ouais, merci. J'en profite pour dire, j'übersetze gleich. Il dit, ce mouvement a déjà commencé dans les années 60, puisqu'il y avait des projets d'industrialisation intense de la plaine du Rhin, on va dire. Et ces projets apparaissent sur un document qui est là sur la table.
2: Die 3 Bewegungen entstanden eigentlich erstmal weitgehend unabhängig voneinander. Es gab zuerst in der Schweiz tatsächlich Abstimmungen im Gemeinderat in Basel, die gegen den Bau des Atomkraftwerks in Kaiser Augst waren, schon in den 60er Jahren. Es gab eine Gruppe von 3 Frauen im Elsass. Die führende Persönlichkeit war wohl Esther Peter Davis, eine Amerikanerin, die eigentlich Erfahrungen aus den Bewegungen der USA mitgebracht hatte und die eben diese berühmte Broschüre verfasst hat, Fessenheit du Mord de l'Alsace. Daraus gründete sich dann das Komitee pour la sauvegarde de Fessenheim et la Plaine du Rhin, die allererste Anti-AKW-Demonstration in Europa organisiert haben, 1971. Hier sind die Dokumente für die Ordner dieser ersten Anti-AKW-Demonstration in Europa. Und es gründete sich dann sehr bald auch die Rheintal-Aktion in Deutschland, die kooperierte mit Leuten in Frankreich, SOS Alain Durand. Und so wuchs langsam Widerstand an allen drei Ländern, das sich aber noch nicht sehr koordinierte. Ja.
0: En fait, les mouvements ont démarré de manière séparée dans les trois pays. D'abord en Suisse, le conseil municipal de Bâle, dès les années 60, a voté une motion contre l'installation de la centrale nucléaire à Kaiserhof. Ça commençait peut-être un peu en Suisse. Après, chez nous, en Alsace, le mouvement est né à partir des projets de Fessenheim, où une Américaine, qui habitait en Alsace, a été à l'origine du mouvement. Il y a là un document dont elle est l'autrice, qui est à l'origine du mouvement de résistance en Alsace contre Fessenheim. Et en Fessenheim, les choses se sont focalisées. En Alsace, les choses se sont focalisées assez rapidement autour de l'opposition à la centrale de Fessenheim. Et en Allemagne, également, il y a eu des mouvements qui... Mais ces mouvements sont apparus séparément et la conjonction entre les trois mouvements ne s'est faite que progressivement.
2: 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Und ich dachte immer, diese Traktordemonstration war inspiriert von der Traktordemonstration im Larzac in den 70er Jahren, bis wir tatsächlich die Daten verglichen haben und festgestellt haben, dass diese Traktordemonstration früher war als die vom Larzac.
0: Ach ja, alors il y a eu à Breisach, vieux Breisach, comme on dit ici, Breisach am Rhein, il y a eu une manifestation de tracteurs contre l'usine, la centrale atomique. Et alors pendant longtemps, ils ont pensé que c'était une conséquence des manifs de tracteurs qu'il y avait au Larzac pendant la même période. Et Michael est historien, il a creusé les choses et il a vu que finalement, non, ce n'était pas une conséquence du Larzac, parce que cette manif-là de tracteurs à Breisach, c'était avant la manif de tracteurs du Larzac. Voilà, là c'est la même période.
2: C'est la même période. C'était dans l'air.
0: C'était dans l'air, voilà, exactement.

0: Aber was daraus auch entstand, ist die Tour de Fessenheim, eine Fahrraddemonstration, die eigentlich praktisch jährlich nach Fessenheim stattfand, bis 2022.
1: En France, la construction de Fessenheim s'est avérée inéluctable. On a commencé les travaux, mais alors il y avait un mouvement, effectivement, Heiteren, c'est un petit village du Ried, de la plaine du Rhin. En fait, il fallait produire l'électricité, mais cette électricité était destinée à partir en direction de Paris. Donc, il y avait ces énormes pylônes qui traversent les Vosges, d'ailleurs pas très loin d'ici. Hein. Et Heiteren, c'était un point de fixation parce qu'on devait construire à Heiteren un pylône. Et il y a eu des actions juridiques, judiciaires qui ont été menées contre ce pylône de Heiteren, mais malheureusement, elles n'ont pas abouti. Mais par la suite, et jusqu'à l'arrêt définitif de Fessenheim, chaque année, il y avait une farad, il y avait une manifestation à vélo qui conduisait les manifestants à Fessenheim jusqu'à ce que Fessenheim ait fini par être fermé.
0: Et la troisième chose qui... Ich darf in Deutsch reden.
1: Ja, mal weiter.
0: Das Dritte, was auch aus dieser Saison in Heiteren entsteht, ist Radio Werd Fessenheim. Ein Piratensender, der an die AKW-Nachrichten am Anfang übermittelt, der sich später umbenennt dann in Radio Dreieckland. Und Radio Dreieckland existiert bis heute in Freiburg als ein freies Bewegungsradio, entstand aber damals 1977 auf dem besetzten Mast in Heiteren, wo sie die erste Sendung ausgestrahlt haben. Es gibt auch hier einen QR-Code, wer ein Smartphone dabei hat und auch Kopfhörer kann sich das anhören, die erste Sendung, 13 Minuten.
1: Après Heiteren et les Radio Vert Fessenheim, on est en 77. À l'époque, les radios libres n'étaient pas permises en France. C'était donc, die haben ganz geheim gesendet, ja. Et donc, Radio Vert Fessenheim, c'était des militants qui allaient au sommet des Vosges avec leurs émetteurs, qui émettaient clandestinement. Et Radio Vert Fessenheim a été autorisé en France, que vous le savez, vous vous rappelez peut-être, qu'avec le programme commun de François Mitterrand, qui disait que les radios libres étaient maintenant... sauvage était maintenant autorisé sur le territoire français. Radio Vert Fessenheim, après, a connu différentes... Ça existe encore en Allemagne, ça existe en France, sous des formes juridiques et commerciales un peu différentes, mais les radios Radio Vert Fessenheim existent toujours, même si elles n'ont plus le côté subversif, je crois qu'on peut le dire, qu'elles avaient en 1977.
0: Et merci, c'est tout. Et vous avez des questions, posez les questions.
2: Bonjour. Par rapport au masque de l'administration des années 70 et la construction professionnelle, qu'est-ce que vous pensez de la situation en 2025?
3: Qu'est-ce qu'il pense de la situation de Fessenheim?
2: Oui, aujourd'hui, en 2025, quel est son sentiment?
1: Was hast du für ein Gefühl gegenüber die Lage von Fessenheim heute?
0: Ich bin erleichtert, dass es das Atomkraftwerk nicht mehr gibt. Aber ich bin ziemlich besorgt, was sie da jetzt hinbauen und was sie wirklich planen, weil es soll ja irgendwie, ist nicht so ganz klar, ob sie da eine Wiederaufbereitung irgendwie vor Ort durchführen wollen oder sowas. Insofern ist es, glaube ich, immer noch ziemlich gefährlich, was da passiert. Aber ich bin da nicht so informiert.
1: Ja. Il est très content que ça soit arrêté, mais il est quand même un peu inquiet sur les projets dont on parle actuellement, dont on ne sait pas très bien exactement qu'est-ce qu'ils veulent faire là. Il reconnaît qu'il n'est pas très bien informé non plus sur cette question.
2: Ok, merci.
0: Mettez-le.
4: Sur la langue, vous parliez de la langue qui est parlée dans cet espace. Ce n'est pas d'Alsacien,

0: Noget til Svebois. Je suis pas de Fribourg, mais c'est près de Ulm, c'est plus c'est l'autre part de Baden-Württemberg, c'est un autre dialecte. Mais c'est aussi un dialecte allemand.
1: Je peux répondre si tu veux. Je peux vous répondre puisque je suis de langue maternelle alsacienne. L'alsacien, en fait, on dit l'alsacien, mais l'alsacien c'est de l'alémanique. Et l'alémanique est une langue qui est parlée en Alsace, qui est parlée de l'autre côté du Rhin dans le Pays de Bade, qui est parlée jusqu'au Tyrol, c'est la même famille linguistique, qui est parlée en Suisse, à Bâle. Donc nous, on appelle ça alsacien, les Allemands appellent ça badisch, les Balois appellent ça Ostfriesisch, mais en fait, chacun a sa manière de désigner la langue qu'il parle. Mais les linguistes, qui sont des gens très savants, nous apprennent que tout ceci, c'est une seule et même langue, avec des variantes différentes, et cette langue, c'est l'alémanique. Je ne sais pas si j'ai répondu à votre question, mais merci.
2: J'avais une question, évidemment, est-ce que ces mouvements étaient des mouvements pacifistes également ?
1: Tu as compris.
0: En français, je pense définitivement, parce que les activistes en France, partout son nom Chanex, étaient pacifistes et venus de l'opposition contre la bombe atomique. Et ce sont des pacifistes. Et aussi à Kaiser Aux, c'était véritablement gewaltfrei. Gewaltfrei. Gewaltfrei.
1: Frei.
0: Sans violence. Ouais. Et c'était aussi. En Allemagne, je ne suis pas si sûr si c'était un mouvement pacifique. Il y a aussi beaucoup de maoïstes dans le mouvement et c'était vraiment pas des pacifistes.
1: Mais en fait, Michel, tu parles très bien français. Parce que je fais là, moi.
3: Sur la violence, préciser que Françoise Dogon a posé un objet incendiaire sur le chantier de Fessenheim à l'époque. Donc, bon, il y avait quand même quelques tendances violentes, quand même. Mais ma question, elle revenait plutôt sur les groupes de femmes. Parce qu'il y a une carte, un courrier là-bas des femmes suisses. Demande de l'aide et des informations auprès des femmes d'Allemagne et de France. Peut-être si tu peux revenir un peu sur ces groupes. Et je suis juste en disant un mot sur le fait qu'à Fessenheim, du coup, aujourd'hui, il y a un projet de fonderie pour fondre les métaux radioactifs qui viennent de la lune éventuellement de l'Afrique centrale. Et il y a une lune qui se mène par certains de leurs
0: Le mouvement était, des femmes était très très important pour tout le site occupé. Mais je ne sais pas si c'est aussi le cas en Kaiser Aux, mais une des protagonistes, Wiebke Frey, était une femme. Je ne sais pas. Mais à Fribourg, c'était une grande chose d'organiser des femmes de village. Par les féministes à Fribourg. Et il y a une brochure sur la table de ville où c'est du Frauenkollektiv, collectif féminin, des femmes contre le plomb et l'atome. Et c'était une très importante chose aussi pour la Volkshochschule Wiederwald parce que c'est une sorte de féminisme au village qui s'est constitué à l'époque. Et je pense que c'est un des grands changements qui est devenu des mouvements de l'époque. Actuellement, il y a un groupe à Fribourg qui essaye de documenter ce groupe. C'est aussi hier. Andrea, qui est dans ce groupe, et si quelques-unes ont des expériences, ils doivent parler avec elle, parce que nous sommes très intéressants de documenter exactement cette histoire des femmes, parce que ce n'est pas si bien documenté dans les documents, parce que c'était plus pratique que l'écriture qu'ils ont fait. Et oui, je pense que c'est un des premiers mouvements où les femmes ont eu un grand influence sur le programme et comment les mouvements ont fonctionné.
4: Je vais vous demander, est-ce que le mot de Raëlland, quelle est son origine? Est-ce qu'il il a été couramment employé? Est-ce qu'il est toujours aujourd'hui?
0: On sait exactement qui a fait cette phrase. C'était François Brumt qui va chanter ici aussi au festival. Et c'était sur cet disque Dreieckland où je pense la première fois que la chanson est publiée. C'est de 1967. La chanson est créée en 1967. 16. Et il a créé ces phrases Dreieckland et dans ses chansons, il raconte l'histoire de ses coins sur les rangs depuis le temps de Romain.
1: Romain, Romain, oui.
0: Romain aujourd'hui. Et les Dreieckland, c'est quelque chose de plus que juste une région. C'est aussi une sorte d'utopie, d'un mouvement de peuple contre les hiérarchies et le pouvoir.
4: Et c'est trois drailles pour trois et...
1: Trois pays.
4: Ouais.
1: Alors, je peux ajouter du point de vue linguistique. Dans le sud du Haut-Rhin, donc de l'Alsace, dans le sud du Pays-Bas et en Suisse, ce coin-là, c'est un coin, on dit Dreieckland. Mais ça, c'est vraiment très, très localisé, le coin Le Raz, Bâle, Saint-Louis, où il y a vraiment les trois pays se touchent. Là, on dit Dreieckland. Et de manière plus générale, on dit Dreieckland.
0: Dreieckland,
1: oui. Ouais, voilà. Mais le Dreieckland, c'est marrant aussi, parce que c'est le coin sud du ouais.
5: J'avais une question, est-ce qu'il y a des leaders politiques qu'on connaît aujourd'hui qui sont issus de ces mouvements-là? Ou est-ce que c'est resté au niveau local, ou est-ce que ça a été aussi un terreau pour des prises de conscience politiques et des discours politiques nationaux?
1: Hast du verstanden?
0: Pas exactement.
1: Gab es politische Leaders, die dann nachher eine gewisse Rolle gespielt haben? Moi, je peux vous parler de l'Alsace. Il y avait à l'époque une personnalité très importante qui s'appelait Solange Cernex, qui était une des premières militantes écologistes de d'Alsace et de France. Elle habitait dans le Songo. Elle est malheureusement décédée relativement jeune d'un cancer. Après, une des figures qui est apparue en Alsace, c'était Bechter, dont j'ai oublié le prénom, Antoine Bechter, qui après a suivi un parcours critiqué par certains, mais sur lequel je ne vais pas me prononcer. Moi, le souvenir que j'en ai, ce sont les deux personnalités, Solange Cernex qui est décédée, Antoine Bechter qui est toujours là, côté français. Maintenant, côté allemand ou suisse?
0: Je ne sais pas très exactement en Suisse, mais je pense plusieurs des leaders de l'action à Kaiser Augst sont devenus des députés de la partie social-démocrate de la Suisse et ont fait une carrière dans la partie. En Allemagne, je ne pense pas qu'il y a quelqu'un qui est venu aux politiques du parti un des leaders, c'est peut-être Walter Mossmann, le chanteur, mais il n'est pas une figure de leader, mais il était une personne qui était très très bon à connecter des gens. Et c'était son rôle d'intégrer plusieurs milieux, et parce qu'il pouvait parler avec presque tous les gens et buvait avec l'heure du vin blanc. Et il a eu un rôle très important, mais ne pas dans le rôle d'un leader classique de le mouvement.
5: Du coup, j'ai une autre question. Pardon, vous restez sur le point de vue politique. Pardon. Est-ce qu'il y a eu des leaders nationaux politiques de l'époque, des grandes figures de l'écologie, type René Dumont, ou des gens qui ont participé à ces mouvements-là, qui venaient, on va dire, de Paris, qui ont été attirés par ces mouvements et qui ont pu rebondir dessus pour aussi augmenter leur aura ou leur discours, l'enrichir?
0: Je ne pense pas exactement. Il y a plusieurs prominentes qui sont venus à Freundschaftshaus ou à Volkshochschule Wiederwald pour avoir des discours et des choses. Je me souviens de Petra Kelly, qui était une très fameuse fondatrice de la partie Les Verts, mais ils n'ont pas fait jouer un grand rôle dans le mouvement et ont utilisé le mouvement pour quelque chose. Le mouvement était très égalitaire, très démocratique dans leurs décisions et n'ont pas accepté d'être récupérés par des personnes.
1: Moi, je vous donne mon sentiment vraiment personnel. Je n'ai pas le souvenir, moi, que ça a eu un impact national, comme le Larzac, par exemple. Si on compare le Larzac, tout le monde est allé au Larzac. Enfin, c'était un biotope quand même de ce côté-ci des Vosges, et comme très souvent, les choses qui se passent ici ont du mal à passer de l'autre côté des Vosges. Je n'ai pas le souvenir, pour répondre à cette question, qu'il se soit passé quelque chose. Par contre, ce qu'on dit souvent, à tort ou à raison, c'est que l'écologie politique française, elle a commencé à prendre racine ici, même si ce n'était pas spectaculaire, même s'il n'y a pas eu de grandes figures de l'écologie politique qui n'existait pas, à vrai dire, à l'époque. Il faut bien avoir ça à l'esprit. Les partis verts ne sont apparus que par la suite, dans les années qui ont suivi. Mais ça m'a quand même frappé, ça me frappe maintenant avec le recul, que c'était, en discutant avec Michel aussi, là, que c'était quand même un mouvement extraordinaire. Quand on voit cette expo, enfin, surtout quand moi j'entends aussi le discours de mes parents sur l'Allemagne, comme on en a bavé, changer de nationalité X fois, etc. Cette chose-là était quand même une chose magnifique aussi de ce point de vue-là. Mais ça n'a pas été perçu comme une chose importante, je pense, de l'autre côté des Vosges. Je n'ai pas l'impression. Je peux me tromper, c'est très personnel ce que je dis là, mais quand vous posez là, votre question, là, je ne vois pas qui sera venu de l'autre côté des Vosges. Par contre, ça a stimulé la créativité. Je regrette vraiment beaucoup de ne pas avoir pris les poèmes d'André Weckmann sur Marc Olsen. Vous pouvez les trouver sur Internet en bilingue. Ils sont magnifiques. Ils racontent bien comment Marc Olsen, c'était le départ d'une autre manière de voir le monde. Il ne faut pas oublier qu'on était dans les années d'après mai 68. Et ça fait partie aussi de cette libération des esprits, des paroles et de l'ouverture sur le monde.
0: Encore des questions ? Merci pour
5: merci
0: tous.
5: À vous.
0: Et merci à Pierre pour traduire.

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2: 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Nous sommes en direct du Flash à Poutre sur Thoughts Milius. On est dans cette semaine qui dure et qui est magnifique avec cette exposition Dreieckland proposée par les Archivsoziale Bewegungen de Freiburg im Breisgau, qui est donc une exposition, je le rappelle à celles et ceux qui nous écoutent, qui relate les mouvements sociaux des années 70 autour du Rhin, ici dans cette belle région où nous vivons, et qui a permis à des combats de converger, tout du moins des trois côtés des frontières, puisque les militants suisses, les paysans suisses, français et allemands, alsaciens, etc., etc., se sont toutes et tous retrouvés pour combattre le nucléaire, et ça va être, enfin pas seulement, mais en grande partie le nucléaire. Donc cette exposition est encore visible dans les jours qui viennent, donc aujourd'hui jusqu'à 20h, demain jeudi jusqu'à de 17 à 20h, mais même à partir de 16h, et pareil vendredi. Samedi, vous pouvez venir à 13h pour une visite commentée avec Michael Coltan, donc de l'association fribourgeoise, qui pourra vous expliquer plus en détail tous ces documents d'archives, etc., etc. On en a profité pour faire une sorte de petite mise à jour, et c'est donc l'objet de notre émission de ce soir. Moi, c'est Nicolas. Je suis avec Daniel et avec Simone. Daniel Cour et Simone Fest. Bonsoir, mesdames.
3: Bonsoir, Nicolas.
2: Bonsoir
3: à tous.
2: Ravi de vous avoir à nouveau en studio. On avait déjà eu l'occasion d'échanger, notamment dans l'ancienne résidence de Pinode au 22e étage de la tour, Kunsturmclub. Voilà, on aime bien les alémaniser les noms, et non pas les germaniser, mais ça, ce sera l'objet d'une autre émission. On va parler du nucléaire, parce que vous êtes toutes les deux très engagées sur le sujet. Donc chacune avec ses, je sais pas trop le mot compétences, mais en tout cas ses connaissances et son savoir sur le sujet. Donc peut-être dans un premier temps, je vous demanderai de vous présenter un peu comme vous le souhaitez aux auditrices, aux auditeurs qui nous écoutent et qui peuvent réagir sur le chat. On commence par Daniel parce que la lettre D vient avant le S.
3: Eh bien, bonsoir à toutes et à tous. Oui, donc Daniel Cour, je suis adhérente à la CRIRAD, qui est la Commission de Recherche et d'Information Indépendante sur la Radioactivité. C'est une association qui a créé un laboratoire scientifique indépendant et citoyen. Et puis, je suis présidente de l'association Stop Fessenheim, donc une association alsacienne qui est née au début des années 2000 pour... lutter contre cette centrale nucléaire de Fessenheim pour lutter pour sa fermeture. Voilà.
2: Simone.
4: Alors bonjour et merci de l'invitation. Donc moi je suis Simone Fest. Je milite dans l'écologie depuis les années 2000, et puis plus spécialement je me suis intéressée au nucléaire seulement dans les années 2010 et notamment en 2011 après Fukushima. À l'époque j'habitais Paris et toute la diaspora japonaise est venue nous voir et nous avons mené de belles actions à Paris à ce moment-là. Même les Parisiens sont aussi venus. Bon, ils sont venus 6 mois, hein. Ils ont tous eu peur d'un accident nucléaire. 6 mois après, on ne les voyait plus. Et ils ont quand même, ils nous ont pas accusés de ne pas en faire assez pour nous interpeller les pouvoirs publics sur le nucléaire. Donc voilà, moi j'ai commencé vraiment dans ce contexte-là, même si je suis née en Alsace. À l'époque, non, je n'ai pas milité, mais j'ai aujourd'hui, que je suis revenue en Alsace, je reviens effectivement dans toutes les associations antinucléaires, parce que je pense que c'est un gros problème, pas que technique, mais aussi éthique, et c'est l'aspect qui m'intéresse le plus.
2: Peut-être, première question toute simple, vous avez peut-être eu l'occasion, vous avez eu l'occasion de circuler dans cette exposition, donc sur le Dreieckland et donc ces luttes écologiques transfrontalières dans les années 70. Vos réactions par rapport déjà à l'exposition elle-même, peut-être les documents que vous avez pu y trouver, et puis après, évidemment, sa résonance historique et sa résonance aujourd'hui.
4: Eh ben moi, si je peux répondre, c'est effectivement un article du journal qui dit que le 26 avril 1975, il y a eu 18 000 manifestants devant le Parlement de Berne pour s'opposer au nucléaire. Et à l'époque, tout le monde disait « le nucléaire est très sûr ». 11 ans après, il y a eu Tchernobyl. Donc pour moi, c'est quand même des liens très importants. Après, un autre document aussi qui m'a beaucoup émue, c'est la lettre de Solange Fernex à Françoise Giroud, où elle écrit que les mamans sont là, elles campent à Markolsheim pour l'avenir de leurs enfants. Aujourd'hui, malheureusement, on a très peu de ce genre de mouvement et je trouve que c'est admirable de voir ces femmes qui, pendant des mois, ont campé pour éviter l'installation d'une industrie chimique qui, d'ailleurs, n'a pas été faite.
2: Ça, c'était Markolsheim.
4: Markolsheim,
2: oui.
3: Ouais, cette exposition, elle est vraiment très importante et on se rend compte que, on était quand même quelques années après-guerre, cette opposition, elle était déjà française, allemande et suisse et ensuite il y a eu convergence, c'est-à-dire que c'est les Suisses, les Allemands et les Français ont lutté ensemble contre la nucléarisation de ce territoire et ça rassemblait un nombre de personnes incroyable et on aimerait bien maintenant qu'il y ait autant de personnes qui se mobilisent contre le nucléaire parce que le nucléaire, maintenant, il n'y a plus de centrale nucléaire en Alsace, mais il y a ce projet de fonderie de déchets métalliques radioactifs à Fessenheim. Donc, nous aimerions bien maintenant que cette lutte reprenne et qu'elle rassemble autant de personnes. C'est impressionnant de voir le nombre de personnes qui se sont mobilisées. Des personnes de toutes catégories sociales, de tous âges. Et vraiment, c'est une très très chouette exposition qui nous montre que les choses sont possibles, une fois qu'on est informé dûment de ce qui se passe, de ce qui peut se passer.
2: Alors, on entend toujours les petits désagréments du flash à poutre. En même temps, c'est un peu sa signature. Voilà, nous avons des tuyaux d'évacuation d'eau juste au-dessus de nous. Pardon, c'est un petit aparté qui me fait toujours bien rire. C'est le style Peanut. Voilà, ça, je profite pour faire de la pub. Est-ce qu'on peut insister sur j'aimerais volontiers vous entendre sur la dimension féminine de cette histoire militante. L'exposition insiste quand même pas mal dessus. Alors bien sûr, il y a les grands noms qu'on connaît, Solange Fernex, mais tu parlais tout à l'heure, Simone, de femmes qui campaient. Et c'est effectivement pas toujours ce qu'on retrouve le plus dans les archives physiques, c'est ce que disait Michael Coltan. Mmh. D'où l'importance peut-être justement de continuer les recherches et d'insister sur ce sujet, parce que c'était déjà largement un sujet, enfin c'est pas nouveau que l'invisibilisation des femmes, je parle pas non plus, il y en a encore d'autres des invisibilisations, mais celle des femmes en particulier dans les luttes.
4: Je pense que malheureusement c'est tellement courant qu'on a oublié le combat des femmes qui étaient aux premières loges. Et moi j'ai vu un film sur Plogoff. Plogoff, vous aviez les grands-mères qui ont mis des cailloux devant le village pour que les flics n'y rentrent pas. Elles étaient d'une énergie, elles ont dit aux gendarmes qui étaient là, mais toi tu pourrais être mon petit-fils, tu ne vas pas me forcer à accepter cette centrale nucléaire. Et c'était les grands-mères, les mères qui étaient aux premières loges. Mais bien sûr, on n'a parlé que des hommes politiques qui étaient là, mais le combat. Moi, je voudrais juste dire aussi que le combat, s'il n'est pas populaire, il n'a pas gain de cause. Parce qu'effectivement, Plogoff ne s'est jamais fait, parce que toute la population était contre. Ils ont jeté dehors, quand les gendarmes sont venus avec les déclarations de travaux, ils ont pris les déclarations et les ont jetés dehors. Ben aujourd'hui, il y aurait les gendarmes avec les LBD qui viendraient casser la tronche à tout le monde. Mais la Bravnem, ils viendraient. Mais à cette époque-là, non, les gendarmes ont quand même, devant une population aussi civile, je dirais aussi populaire, ils ont fait marche arrière. Et je pense qu'en Alsace, c'était un peu pareil sur Markolsheim. À Fessenheim, quand même, il faut quand même rappeler que grâce au combat, on n'a eu que deux réacteurs. Sinon, on en avait quatre.
2: Et même beaucoup plus si on prend en considération toute la vallée du Rhin. Effectivement, j'avais dit six à une époque, mais je me rends compte qu'il y en avait même beaucoup plus.
3: C'est 10, oui.
4: Combien
2: 12,
3: 12 réacteurs.
2: 12. 12 réacteurs, c'est extraordinaire. On serait un coin du monde assez extraordinaire aujourd'hui si on avait 12 réacteurs. Non, mais c'est vrai, en plus, d'imaginer, il y a des lieux comme ça dans le monde où il y a une concentration de centrales nucléaires.
3: La vallée du Rhône.
4: La vallée du Rhône.
2: La vallée du Rhône, en France.
3: Oui, la vallée du Rhône. Il y a 14 réacteurs le long de la vallée du Rhône.
2: 14 réacteurs, oui. Donc c'était
3: plus l'usine de Marcoule, qui est une immense usine. Alors c'est nucléaire civil et militaire. Hein. Il y a eu les premiers réacteurs qui servaient à fabriquer le plutonium pour la bombe. Il y a eu la première usine de séparation des éléments du combustible usé. Il y a un centre de recherche. Il y a l'usine maintenant de fabrication du combustible MOX, qui est un combustible qui mélange l'oxyde d'uranium et d'oxyde du plutonium, qui fait fonctionner les réacteurs les moins puissants en France. Un des réacteurs de Fukushima était MOXé. Hein. Le MOX, le fait qu'il y ait du plutonium dans le combustible rend le réacteur beaucoup plus difficilement pilotable, donc avec un risque d'accident accru et avec des déchets qui sont encore plus difficiles à gérer. Donc Marcoule, plus les 14 réacteurs, plus l'usine du Tricastin, qui est une usine où on convertit chimiquement l'uranium et on l'enrichit. Et il y a Romans-sur-Isère aussi, où on fabrique le combustible. Donc vraiment, la vallée du Rhône, c'est la vallée nucléaire par excellence.
4: Pas que nucléaire, d'ailleurs, elle est aussi chimique.
3: Donc, elle est chimique.
4: Ce qui est bien, parce que s'il y a un accident dans la vallée du Rhône, ça peut déclencher aussi bien un accident nucléaire qu'un accident chimique, un accident en chaîne.
2: D'accord, un accident en chaîne. Je vais un petit peu passer encore sur l'historique, et après on viendra vraiment à l'actualité, l'actualisation voilà, de ce qui se passe au niveau de l'énergie en France notamment, et donc des combats qui sont liés. Mais historiquement, j'ai été surpris, enfin c'est une anecdote, mais ça m'a fait assez sourire cette exposition. J'ai découvert que les premiers militants étaient plutôt des gens de droite. Semblerait voilà, que les premiers militants étaient vraiment les... Alors, qu'est-ce que ça veut dire, les gens de droite, gens de gauche, enfin, en tout cas en Allemagne, c'était plutôt des gens des partis plutôt conservateurs, donc officiellement de droite, quoi, voilà, qui avaient peur plutôt pour leur paysage. Le paysage, l'environnement quand même, du coup, enfin le paysage c'est quand même l'environnement aussi, puis peut-être quelque chose sur un changement dans les traditions aussi, peut-être dans le côté traditionnel de la vie quotidienne, de la question de l'électricité à cet endroit-là. Enfin voilà, je sais pas, Daniel, ça te dit quelque chose toi?
3: Oui, alors j'avais entendu dire qu'effectivement ces opposants nucléaires allemands étaient beaucoup plus conservateurs, mais c'était pas du tout le cas des Français. En France, Jean-Jacques Rettig, hein, qui a créé le CSFR, ce n'était pas quelqu'un qui était conservateur, c'était un pacifiste, c'est un écologiste pacifiste, et pas du tout conservateur. Hein.
2: Bah, allons-y peut-être sur le CSFR alors, volontiers, secret dans les années 70.
3: Voilà, c'est ça. Et c'est la première association antinucléaire française qui a organisé la première manifestation antinucléaire française.
2: C'est le conseil de surveillance, non?
3: Alors c'est le comité
2: pardon.
3: Comité de surveillance de Fessenheim et de la Plaine du Rhin.
2: Et de la Plaine du Rhin.
3: C'est un sigle un petit peu long.
2: Et je crois que, Simone, tu es membre encore.
4: Je suis adhérente, là. Oui, je suis membre du CA aussi. Je suis allée dans cette association parce que pour moi, c'est un symbole, effectivement, de la lutte, la première, avec des gens extrêmement courageux, extrêmement engagés, qui ont fait des actions solides, terre à terre, mais présents. Et c'est pour ça que j'ai voulu aussi adhérer à... ce CSFR.
2: Alors quand tu tapes, on l'entend dans le micro. c'est pas dramatique. Mais...
4: Ce que je voulais dire par rapport aux politiques, je voudrais juste dire que le PS est pro-nucléaire. Le maire de La Hague est PS. Le maire de Cherbourg est PS. Ils défendent le nucléaire. Le PC est nucléaire. Donc, à gauche, il n'y a pas grand monde qui est anti-nucléaire. Hein.
2: Alors là, on est déjà effectivement dans le quotidien, enfin dans l'actualité. Je voulais juste terminer encore peut-être sur une chose dans la question historique. Il y a la CRIRAD aussi, qui a été citée tout à l'heure. Est-ce qu'on peut revenir un petit peu? Donc, il y a le CSFR, oui, qui existe toujours, qui a des actions sur le terrain, qui a mobilisé toutes les gens sur toutes ces actions qui sont documentées ici. Mais la CRIRAD se crée peut-être un peu plus tard.
3: Alors la CRIRAD, elle naît quelques jours après le début de la catastrophe de Tchernobyl.
2: D'accord, voilà, c'est ça.
3: En 1986, donc 26 avril, ça explose. à Tchernobyl et le nuage rentre en France par l'Alsace le 29 et la CRIRAD se crée dans les premiers jours de mai. Fin mai, elle a déposé ses statuts. Et les personnes qui ont créé la CRIRAD, alors il y a des personnes scientifiques, mais pas que, hein, c'était monsieur et madame tout le monde, des gens d'Ardèche et de Drôme. Et ils n'arrivaient pas à avoir des informations fiables. Les seules informations qu'ils pouvaient avoir, c'était des informations de l'étranger. Et donc, étant donné que le gouvernement ne donnait aucune mesure pour protéger la population, eh bien, la CRIRAD s'est adressée dans un premier temps à un scientifique, M. Robert Béraud, qui est un physicien du nucléaire, qui avait un laboratoire, une équipe à Lyon. Et c'est lui qui a fait les premières analyses des prélèvements que les gens de la CRIRAD ont apporté. Alors c'était du lait, c'était de l'herbe, c'était des plantes, c'était de l'eau, c'était du sol. Et tous ces éléments étaient extrêmement contaminés. Donc il y avait un mensonge de l'État, un mensonge criant de l'État. Et à partir de là, la réflexion a été la suivante. Il faut que nous mettions en place notre propre laboratoire de mesure de radioactivité, un laboratoire indépendant et citoyen. Et Michel Pollack, qui était un intellectuel, qui menait une émission sur TF1 à l'époque, Droit de réponse, qui était assez célèbre, et il avait entendu parler de ces gens là-bas, dans la Drôme, qui disaient que c'était contaminé, qu'on était en territoire contaminé avec Tchernobyl. Et il a fait venir Michèle Rivasi, qui a été la première présidente de l'association CRIRAD. Et là, elle a pu dire aux téléspectateurs, nous avons des chiffres, voilà, on nous a menti, on aimerait mettre en place notre propre laboratoire. Donc elle a lancé un appel à dons, les chèques sont arrivés, c'est comme ça que la CRIRAD a pu acquérir son premier laboratoire. Alors c'était au départ un simple détecteur, et dans une cave. Et puis c'était des bénévoles hein, au départ, et un an après, donc... il y a eu le premier salarié et aujourd'hui la CRIRAD, c'est 10 salariés. Le laboratoire est à Valence, environ 5000 adhérents et puis une quinzaine d'administrateurs, tous bénévoles. Voilà comment fonctionne l'association.
2: On est plutôt sur de l'observation, de la surveillance, un vrai travail scientifique.
3: C'est un travail scientifique, c'est une association lanceur d'alerte, hein. C'est une association contre-pouvoir, c'est une association qui fait des recherches, alors pas de la recherche fondamentale, la recherche documentaire en radioprotection, qui fait des mesures dans l'environnement, qui fait des études radio-écologiques hein, en aval des centrales nucléaires ou des mines d'uranium par exemple, en France et à l'étranger. Et voilà, c'est un laboratoire, contrairement au CSFR, contrairement à Stoffenheim, qui sont des associations antinucléaires. Donc la CRIRAD, dans ses statuts, n'est pas une association antinucléaire, c'est un laboratoire scientifique, indépendant et citoyen.
2: Pour expliquer, comprendre et expliquer.
3: Expliquer, comprendre, alerter, informer, former les gens aussi, former les personnes qui veulent être formées en organisant des stages, par exemple.
4: Je voudrais rajouter juste par rapport à ça que la CRIRAD a soutenu techniquement l'association des malades de la thyroïde. Ils sont allés, parce que vous savez quand même qu'en Corse, un enfant sur trois a eu un cancer de la thyroïde. Et ce n'est pas moi qui le dis, c'est un document qui est sorti il n'y a pas longtemps. Et effectivement, il y a un couple qui s'appelle Monsieur et Madame Fauconnier, lui était médecin, et ils ont fait des études et ils ont demandé à l'époque en Italie à avoir des traces de qu'est-ce qu'il faut faire pour éviter la contamination. Mais après, ils ont fait vraiment des études poussées et ils ont créé cette association des malades de la thyroïde. Et c'est la CRIRAD qui les a soutenus en provoquant un procès de M. Pellerin, le fameux M. Pellerin qui a dit que le nuage s'est arrêté à la frontière.
2: Il y a eu un article en plus, je crois, dans la presse.
4: Oui, il y a eu, bien sûr. Alors, parce que nous, bien sûr, on mangeait nos salades, on consommait tout. Les enfants en Corse, surtout les enfants dans les campagnes, étaient très malades parce qu'ils mangeaient les baies et ils mangeaient les fromages, tout ce qui était contaminé. Donc, malheureusement, ils sont allés à Roland Desbordes, intervient d'ailleurs dans ce documentaire, pour dire qui est un des militants, enfin un des bénévoles de la CRIRAD, qu'il est allé au procès, il a voulu poser des questions à M. Pellerin. Interdit, rien. Et comment s'est terminé le procès? Rien à voir, circulé, fini, terminé. il n'y a eu aucune mesure qui a été prise pour, par rapport à ce que M. Pellerin et tout son environnement ont pu dire de criminel. Moi, je dis que c'est criminel, parce qu'ils sont responsables de la maladie, des cancers, d'une grande partie de la population malade aujourd'hui du cancer en Corse et même en Alsace.
2: Et alors, du coup, l'origine de la pollution nucléaire en Corse...
4: C'est le nuage.
2: C'est encore le on parle encore du nuage de Tchernobyl. D'accord, ok.
4: Oui, oui, tout à fait.
2: Et en Alsace aussi, alors.
3: Oui, c'est tout le tiers-est de la France qui a été extrêmement contaminé. Hein. Et juste au moment du passage du nuage, il a beaucoup plu et neigé. Et donc, ça a précipité tous ces éléments radioactifs au sol. Et puis, donc, cette radioactivité a contaminé les végétaux de surface, mais elle s'est introduite dans le sol. Et dans le sol, par exemple, le césium-137, qui est un métal radioactif qui a une période de 30 ans, hein, ça veut dire qu'au bout de 30 ans, il ne reste plus que la moitié, on est seulement 40 ans après Tchernobyl. Hein. Ce césium-137 descend dans le sol et puis contamine la plante par le système racinaire et nous mangeons les plantes. Alors aujourd'hui, pas de panique hein, pour les gens qui nous écoutent, c'est surtout... Et en Alsace notamment, mais encore c'est dans certains endroits des Alpes, les champignons qui sont contaminés, les myrtilles. Hein. Pourquoi ? Parce que les champignons concentrent la radioactivité. Hein. Ils concentrent les métaux lourds et comme le césium-137 est un métal lourd, les champignons concentrent le césium-137. Alors récemment, pour les 40 ans hein, de Tchernobyl, l'association Les Enfants de Tchernobyl, qui est une association alsacienne, a demandé à l'ACRO, qui est une autre association qui possède un laboratoire, et c'est l'ACRO veut dire Association pour le contrôle de la radioactivité dans l'Ouest, ils ont fait une étude champignon. Donc il y a eu 90 prélèvements dans toute la France, et notamment ici en Alsace, et il y en a eu quelques-uns en Ukraine. Et il y a eu des champignons, des bolets, qui ont été cueillis dans les Vosges, qui avaient un niveau de radioactivité tel... qu'il ne pourrait pas être vendu, ni importé, ni exporté.
2: Encore aujourd'hui. Donc,
3: aujourd'hui, c'est une étude qui a été faite en septembre 2025. Donc pour dire, c'est 80% de ces 90 échantillons qui sont encore contaminés à des niveaux qui ne sont pas négligeables en césium-137. Et là, les champignons, alors je ne vais pas rentrer trop dans les détails techniques, enfin scientifiques, mais pour les bolets d'Alsace, là c'est 1600 becquerels par kilogramme de champignons, ça veut dire 1600 désintégrations par seconde et par kilogramme de champignons en césium-137. Donc c'est quand même assez conséquent. Je dis, ces champignons ne pourraient pas être importés avec les normes qui existent là aujourd'hui, mais monsieur et madame, tout le monde qui va chercher des champignons, ben, il ne le sait pas. Alors on ne va pas envoyer à chaque fois qu'on va aux champignons, on ne va pas les envoyer au laboratoire de l'ACRIRAD pour connaître...
2: Vous promenez qu'un compteur Gégère ou...
3: Ben, ça ne sert pas à grand-chose parce qu'il y a beaucoup d'eau hein, aussi dans les champignons. Donc le compteur Gégère pour les champignons près de Tchernobyl, oui, pour les myrtilles près de Tchernobyl, encore aujourd'hui, oui. Pour les champignons d'ici, non. Et, compteur Gégère grand public, il ne va pas nous dire grand-chose. Il faut une analyse de laboratoire. On ne va pas le faire à chaque fois qu'on va chercher des champignons. Alors ce que faut-il faire, c'est... en manger quand il y en a, mais pas trop, et pas en sécher ni en mettre au congélateur pour en manger toute l'année. Voilà, il faut une consommation qui n'est pas très importante de champignons et de myrtilles des Vosges.
2: Ça me fait penser à un petit sujet. Est-ce qu'il y a dans le lithium, par exemple, il y a des recherches entre guillemets citoyennes, c'est peut-être pas le bon vocabulaire, c'est-à-dire que des chercheurs, des chercheuses s'associent avec des citoyennes et des citoyens pour, par exemple, faire de la surveillance de sismique autour des puits où on fait de la géothermie, on extrait du lithium dans le nord de l'Alsace. Oui. Est-ce qu'il existe des choses similaires ? J'ai l'impression que je l'ai un peu entendu. Est-ce qu'il y a la possibilité de participer à une espèce de surveillance, enfin d'observation, surveillance de taux de radioactivité, de choses en tout cas dans le domaine du nucléaire ?
3: Alors, chaque citoyen pourrait avoir chez lui un compteur Gégère et puis grand public, hein, qui renseigne déjà, il va détecter de la radioactivité. Et ce n'est pas négligeable parce que, par exemple, je donne juste un exemple d'un adhérent CRIRAD qui se promenait avec son compteur ouvert. Moi, je ne me promène pas avec mon compteur ouvert dans la poche, bon, mais après. Lui, oui. Et puis, il est passé sur un trottoir à Nice et son compteur s'est mis à biper. Et il a découvert quoi ? Eh bien, c'était juste en face d'un laboratoire où, autrefois, il y avait un cabinet de radiologie. Là, c'était un laboratoire et c'était aussi un centre d'échographie, donc pour femmes enceintes. Et la radioactivité provenait d'une aiguille de radium oubliée dans un placard. Donc les personnes en salle d'attente dans ce lieu étaient exposées à la radioactivité. C'est quand même pas banal, quoi. Autre exemple, vous vous promenez en Auvergne et puis vous allez sur le site des Bois Noirs, vous allez sur un chemin qui s'appelle le chemin de la pierre des fées. Bah, votre compteur va aussi vous dire que là, il y a de la radioactivité. Cette radioactivité, elle est due à des stériles radioactifs issus de l'extraction minière qui ont été mis là pour remblayer le chemin dans la forêt. Et là, vous avez des gens qui randonnent avec des enfants qui jouent par terre, qui peuvent mettre la main à la bouche. Et ces stériles radioactifs, ils ne sont pas si stériles que ça. Les stériles radioactifs, c'est toutes les roches qui ne contiennent pas suffisamment d'uranium et que l'exploitant a laissé sur place ou a mis en verre ou a donné à des collectivités parce que ce n'était pas rentable pour lui d'exploiter l'uranium dans ces roches. Mais ce sont des roches qui contiennent de l'uranium. Donc un enfant qui est sur un chemin comme ça et qui joue par terre et qui touche un stérile radioactif et qui met la main à sa bouche peut se contaminer. Donc c'est pas banal, ces déchets radioactifs qui ont été déposés dans notre environnement. Donc avoir un compteur Jaeger, ça peut servir. Voilà. Et le jour, malheureusement, si par malheur, il y a un accident nucléaire en France, eh bien, en France ou même à l'étranger, c'est quand même bien d'avoir un compteur chez soi pour évaluer le risque et déjà savoir si on doit partir ou pas. Hein. C'est, voilà, donc on peut être, en tant que citoyen, déjà il faut s'informer, hein, et puis posséder ce genre d'appareil qui est un appareil de détection. Hein. Ça ne va pas dire de quel radionuclide il s'agit, ni à quel niveau de radioactivité on est exposé, c'est juste pour dire là il y a de la radioactivité, et donc il faut faire une recherche. Hein.
2: Je vous propose qu'une dernière question avant une petite pause musicale. Et après, on y va dans Today, aujourd'hui, Hate. Qu'est-ce qui se passe? Le PPE, le Technocentre, etc., etc. C'est marrant, en préparant l'exposition, je suis tombé sur un document assez important qui s'appelle Fessenheim, vie ou mort de l'Alsace. Il est documenté en bas. C'est un tract fait, encore une fois, par des femmes, je crois, il me semble.
3: C'est le CSFR.
2: CSFR, voilà. Et j'ai trouvé ça assez étrange. On a utilisé un visuel, donc on l'a marqué hein, dans le programme qu'on utilisait un visuel, donc pour, c'est pas vraiment des copyrights, mais pour rendre hommage aux gens qui l'ont fait.
3: Oui, oui.
2: J'ai trouvé ces visuels assez sidérants parce que il y a comme un imaginaire visuel, un imaginaire autour du nucléaire. Il y a vraiment une idée. J'utiliserai le terme de désolation. Quelque chose de l'ordre de la désolation, et je ne sais pas comment on en arrive à avoir cet imaginaire. Je ne sais pas s'il est partagé par tout le monde, mais en regardant les dessins, j'ai quand même l'impression, j'essaie de passer vite fait toute la partie texte, des documents qu'on peut trouver ici, hein, qu'on peut se partager. Vous voyez, il y a vraiment des documents, même ces dessins sont assez affolants. Le danger des rayonnements, alors voilà, on a effectivement une espèce de représentation de motifs de rayonnement, et il y avait surtout celui-là, quand il y a vraiment cette... celui que je montrais tout à l'heure, là, qui rappelle un peu voilà, comme un monde désolé, où il ne reste plus rien, dévasté, etc.
4: Oui. Bah, c'est ce qui se passe à Tchernobyl.
2: C'est ce qui se passe à Tchernobyl.
4: Parce que ce qu'il faut savoir, et là je voudrais revenir sur ce qu'a dit Daniel, c'est qu'il y a deux modes d'irradiation. Il y a l'irradiation, il y a la contamination. C'est-à-dire, vous êtes irradié par un nuage qui vous tombe dessus avec des radionucléides, etc. Vous vous chopez, ou alors vous consommez. Et là, les radionucléides rentrent dans votre organisme. Ils s'installent dans votre cœur, dans votre rein. Il n'y a rien qui se passe, mais au bout de 20 ans, vous déclenchez un cancer ou dans la thyroïde.
2: Oui, parfois donc, avant. Hein,
4: ou enfin, même parfois même avant. Mais il faut dire que c'est l'avantage pour les nucléocrates. C'est l'avantage du nucléaire. C'est qu'on, à part les liquidateurs de Tchernobyl, mais on ne meurt pas tout de suite. On meurt peu à peu. Mais on meurt. Et ce dessin qui est tellement catastrophique montre que ce n'est pas en une fois. Vous avez une industrie chimique qui éclate. OK, c'est, au moment où ça éclate, c'est affreux, c'est machin, on ferme tout. Mais dans le nucléaire, jamais ça s'arrête. Parce que la radioactivité, elle reste dans le sol, elle reste dans l'air, elle reste dans les arbres, elle reste partout. Elle prime la ville de...
3: Pripyat.
4: C'est mort, c'est fini, on n'ira plus jamais habiter là-bas. Donc ce que je dis aux gens, moi ce que je disais quand j'habitais Paris et qu'ils venaient tous, je dis mais s'il y a la centrale nucléaire de Blayais qui a failli d'ailleurs avoir un grave accident, si elle explose, c'est fini le Bourgogne, le Bordeaux, c'est fini. À Fukushima, c'était une zone où il y avait des paysans écolos. C'est fini. Il n'y aura plus d'écologie. Et ce n'est pas pour un an, même pas pour 100 ans. C'est pour des milliers d'années. C'est 24 000 ans, la durée, ou même plus.
3: La période du plutonium.
4: La période du plutonium.
3: 239, ouais.
4: Voilà. Donc, c'est pour ça que c'est la désolation éternelle. Et ça, c'est un crime contre l'humanité, parce qu'on laisse ça aux générations futures.
3: Pour les mines d'uranium, c'est pareil. Hein. Les pollutions en France dues aux plus de 200 mines d'uranium, elles sont là pour des millénaires. Je voudrais revenir sur ce que tu disais, Nicolas, au sujet du lithium avec une surveillance citoyenne, etc. Il y a aussi ça, la CRIRAD. Il y a le réseau CIVIRAD. Donc, ce sont des scientifiques de la CRIRAD qui ont formé des adhérents. Alors, pour l'instant, c'est des personnes qui sont proches des sites nucléaires et qui sont en capacité de faire des mesures, des prélèvements. Alors, ils les font de manière régulière et qui sont en capacité de le faire aussi s'il y a un problème.
2: Eh bien, on écoute un morceau qui fait un peu écho à un moment donné au danger du nucléaire dans un humour très mulhousien, puisqu'il s'agit des Mon Chéri, et si on ne les connaît pas, il faut les découvrir. Allez, c'est parti, Mon Chéri, les animaux.
0: Regarde tous les points critiques de la marine française.
5: Tu veux dire les ports de combat français?
0: Ouais, ils se font attaquer, guette, regarde la Seine-sur-Mer.
5: Eh, c'est un peu normal, c'est des points névralgiques.
0: Ouais, mais regarde le Havre.
5: C'est pas normal, hé hey.
0: Les habitants meurent à
6: Mulhouse
0: dans les immeubles en ruine.
7: Nantes.
0: Les survivants fuient.

0: que les animaux ont oublié de tuer.
1: Trois survivants que les animaux ont oublié de tuer. Oh putain merde, oh putain merde.
0: Get, t'as vu, c'est des Mongols.
2: Ouais mais gaffe, ils ont des super pouvoirs.
0: Stéphane.
2: 1m70, 91 kg, type Eurasien.
0: Il lit l'avenir dans la soupe et peut télécommander mentalement des ogives nucléaires.
3: Fernand.
0: 1m30, 16 kg,
2: 8 ans,
0: type caucasien.
2: Il a 3 bras et quand il les agite en même temps, les gazéoducs, les oléoducs et les viaducs et les aqueducs qui se désintègrent.
0: Cindy.
2: 2m19, 900 kg
0: de muscles,
2: type latino.
0: Ses os sont lourds. Elle a une bague qui lui permet de contrôler les animaux si elle a envie.
2: Tiens, les animaux, mais ça me rappelle quelque chose, ça.
0: C'est bizarre.
2: La race humaine ne l'aurait pas été attaquée par des animaux, là, récemment.
0: Je crois bien, ouais.
4: Et ce serait ces Mongols, là, qui auraient attaqué toutes les côtes de la France.
0: Mais ouais, le coup des missiles, ça colle.
4: Eh ouais, Stéphane, ouais, il peut commander des missiles avec sa puissance mentale.
0: Et Fernand, il a pu faire sauter tout.
4: Et ouais, et Cindy, qu'est-ce qu'elle faisait pendant ce temps?
0: Elle préparait les animaux.
4: Ah, ok, putain.
0: Un truc comme ça.
4: Eh, mais c'est quoi leur projet à ceux-là? Qu'est-ce qu'ils veulent à la fin?
0: J'ai l'impression qu'ils veulent se reproduire pour repeupler entièrement la côte bretonne.
4: Mais on devrait les arrêter, non?
0: Non, il faut les aider.
4: Ah ouais? Eh ouais, Bonnie dit on va les aider à repeupler la côte en faisant l'amour avec eux.
0: Ouais, on va coucher avec les Mongols.
4: Ouais.
0: Enfin, avec Cindy, hein.
4: Cindy?
0: Ouais.
4: Ah ouais. Et Fernand aussi, hein, quand même.
0: Ouais, mais il a 8 ans.
4: Bon, c'est pas grave, il aime bien quand même.
0: Ouais, mais je sais pas, moi j'ai jamais fait des trucs comme ça, foufou.
4: Moi je crois que les Mongoliens, ils adorent faire l'amour, hein.
0: Ouais,
4: moi, j'ai lu ça dans son CV.
0: Eh, vas-y, montre-moi, commence. Eh ouais, t'avais raison. Et ils adorent ça.
4: Regarde, Fernand, il applaudit avec ses 3 bras.
0: Attention.
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6: De retour, donc voilà, mon chéri, évidemment, sujet à polémique aujourd'hui en 2000. Ouais, je pense pas, parce que si on écoute vraiment, on comprend cette espèce d'humour complètement absurde de mon chéri. Et après, on a le droit de ne pas adhérer, ça, bien entendu. Voilà, de retour donc avec Simone Fest et Daniel Cour pour parler du nucléaire. Et maintenant, on parle de choses sérieuses. Enfin, parce qu'avant, c'était de la déconnade, hein, évidemment. Non mais on va parler de ce qui se passe aujourd'hui parce que ouais. Il y aurait de quoi se mobiliser si on fait un mimétisme avec ce qui se passait à l'époque, on a de quoi, je crois, se dire qu'il y aurait de quoi militer à partir du moment où on comprend quand même les enjeux du nucléaire. Je crois que le pour entrer dans le sujet, c'est quoi? C'est le fameux PPE, le programme le programme politique de l'énergie où on parle de, parce que du coup c'est la manière peut-être de parler de tout ce qui est prévu.
7: Peut-être, on peut parler de PPE parce que c'est l'aspect plus politique et l'aspect plus général, plus national de cette problématique de l'énergie. Donc effectivement, la PPE, c'est donc le plan pluriannuel de l'énergie qui a été débattu à l'Assemblée nationale en juin dernier, où effectivement nous avons l'extrême droite, la droite qui a beaucoup combattu tout ce que les écolos et une certaine gauche a essayé de mettre en place au niveau des énergies renouvelables, pour combattre ces énergies renouvelables et pour mettre en place un véritable blackout de toutes les énergies renouvelables, qui commencent quand même, mais malgré tout, ça se développe, parce que les gens ont bien compris que c'était beaucoup moins cher que leur électricité nucléaire. Mais il y a quand même eu des lois passé par l'extrême droite, lors de cette PPE, a quand même essayé de dire on va rouvrir Fessenheim. Alors là, tout le monde a rigolé parce qu'il n'y a plus rien dedans.
6: Ça fait un tollé d'ailleurs.
7: Ça fait un tollé, ça montre leur inculture. Ils ne savent même pas de quoi ils parlent, quoi.
6: Parce que même ceux qui auraient envie, qui sont techniciens et savent qu'il y a eu des
7: grosses problématiques. Même les politiques, comme M. Schellenberger, qui est pour, à fond, pour le nucléaire.
6: C'est qui, c'est...
7: M. Schellenberger, c'est le député donc, de Fessenheim, enfin, qui est sur la circo de Fessenheim, qui prône le nucléaire et qui dit que d'avoir fermé Fessenheim, c'est un dégât économique pour l'Alsace.
8: Il a pas

0: qui nous baisse tout l'éolien, qui nous baisse toute la partie solaire. Toutes les aides qu'il y avait pour le solaire ont été baissées parce que ces messieurs dames, ils veulent non pas 6 EPR, mais 12.
1: Ils en veulent une vingtaine.
0: Ils ne savent même pas combien donc le financement c'est quoi.
2: Ça, c'est ce qui est prévu. Enfin, c'est ce que certains envisageraient d'installer sur le territoire français.
0: Voilà.
2: Dans l'idée de...
0: tout nucléaire.
2: D'un développement durable. D'une économie qui continuerait à croître. Enfin, parce que je rajoute ces éléments-là parce que moi j'ai l'impression que c'est aussi la condition sine qua non pour ces gens-là, alors qu'il faudrait peut-être penser différemment. J'interroge, hein, je pose des questions.
0: Je suis d'accord parce que c'est vraiment l'esprit, c'est-à-dire que pour eux, la croissance n'a aucune limite. Et c'est vrai que là-dessus, effectivement, ils sont totalement opposés à l'écologie parce qu'ils disent, comme Trump, il dit, il faut continuer, il n'y a pas de limite. On sait bien que notre terre a une limite, elle n'en peut plus, quoi, d'extraction. Donc, mais eux, ils n'y croient pas. Donc, ils disent que de toute façon, on continuera sur la lancée de toujours plus d'électricité, de toujours plus d'énergie. Et c'est effectivement pour ça qu'ils veulent. Mais en même temps, ils sont aussi pro-nucléaire parce que s'ils étaient vraiment pour le développement d'électricité, ils se diraient, tiens, ben l'éolien, c'est bien, le solaire, c'est bien, c'est une consommation locale et tout. Mais non, ils n'en veulent pas parce qu'ils sont aussi des idéologues. Des idéologues parce que, je reviens sur ce point, le nucléaire, c'est un État fasciste. Quand il y a du nucléaire, il faut de la police, il faut de la surveillance. Et ça leur plaît.
2: Tu voulais ajouter quelque chose
1: ou... Oui, enfin, je voulais juste dire que le président Macron, 2022, hein, avant sa deuxième élection, avait fait, lors de ce discours à Belfort, avait dit qu'il voulait la construction de 6 et ensuite 8 nouveaux réacteurs EPR2. Donc voilà, c'était quelque chose d'assez fou à l'époque, qui est toujours aussi fou maintenant, parce que déjà, ça coûterait beaucoup, beaucoup trop cher. Et puis, c'est par rapport au changement climatique, à ce qui se passe maintenant, à l'accélération des phénomènes climatiques, eh bien, le nucléaire est tout à fait inadapté. Hein. Donc, le nucléaire ne va pas nous aider à gagner la bataille contre le changement climatique parce qu'il est trop lent. Hein. Construire un réacteur, ça prend énormément de temps. L'EPR de Flamanville a pris 12 ans de retard. La note a été multipliée par 10. Donc c'est quelque chose qui est complètement irréalisable. Pour l'instant, les EPR2 ne sont pas sur le papier. On commence à faire des travaux au Bugey et à Penly, alors que il n'y a pas encore le design de ces réacteurs. Donc voilà, c'est comme disait Simone, hein, c'est une idéologie. Le nucléaire va nous coûter très cher. Hein, le kilowattheure nucléaire va coûter beaucoup plus cher, c'est déjà le cas à l'heure actuelle, hein, que le kilowattheure solaire ou éolien. Et puis, le solaire et l'éolien, on peut installer ça tout de suite. Le nucléaire, il faudra attendre des années, hein, si ce n'est pas des décennies. Donc, il n'est pas du tout adapté à la situation actuelle. Hein.
0: Non, tout à fait. Il n'est pas adapté ni aux conditions financières. Je recommande d'ailleurs le livre de Laure Nouala qui dit « Le nucléaire va ruiner la France ». Parce que c'est effectivement là, vous avez des chiffres sur tout ce que le nucléaire va coûter. Parce que le nucléaire, il coûte effectivement, on augmente son fonctionnement, mais il coûte aussi au moment de la gestion de ces déchets. On a un exemple et on va vous parler des technocentres, mais il y a Bure. Tout et les démantèlements, tout coûte très très cher. Alors ils nous opposent, démanteler une éolienne, ça va laisser des traces. Rien du tout, ça laisse un paquet de ciment, mais c'est tout quoi. Et le ciment, ça se désagrège et ça en fait des petits cailloux. Mais une centrale nucléaire, vous désagrégez pas le béton qui entoure la cuve. Parce que ce béton-là est irradié, donc il est perdu, donc ça fait des déchets radioactifs. Donc là, on est vraiment dans une course en avant, dans une idéologie totalement opposée à tout bon sens et surtout sur le plan, alors comme disait Daniel, sur le plan du développement, enfin de la transition écologique, on est face à un mur, quoi. On est face à un mur économique, sur le plan financier, ça va nous ruiner. On est face à un mur sur le plan écologique parce que l'eau, il n'y a bientôt plus d'eau. La dernière...

0: En 2003, ils ont arrosé la centrale nucléaire de Tricastin, je crois, avec des pompes à eau parce qu'il n'y avait plus assez d'eau pour la refroidir. Fessenheim aussi. Parce qu'il faut beaucoup d'eau pour refroidir une centrale nucléaire. Les réacteurs, ils sont très chauds. Donc, il y a la montée des eaux. Alors, Blayais a failli justement être inondé. Et on fait quoi ? Enfin voilà, c'est une hérésie. Aujourd'hui, là, il y a une étude qui a été demandée par M. Macron à l'ASNRS pour prolonger les centrales nucléaires à plus de 60 ans. Plus de 60 ans. Dans 20 ans, on est où ?
1: Je voudrais revenir sur l'eau quand même, parce qu'elle est vraiment indispensable pour refroidir les réacteurs. Et là, c'est le ministère de l'écologie qui dit que d'ici 40 ans, il y aura 10 à 50% d'eau en moins dans les fleuves. Et je repense au Rhône.
2: 10 à 50, c'est vaste. Parce que 50 semble déjà catastrophique, même si 10 l'a déjà.
1: Oui, c'est énorme. C'est énorme. Et je pense aux réacteurs qui sont le long du Rhône. Alors le Rhône a un fort débit, on pourrait se dire, oui, non mais ça va, mettre des réacteurs comme deux EPR2 au Bugey, il n'y a pas de problème, il y a du débit dans le Rhône. Sauf que le Rhône est alimenté par les glaciers suisses et qu'il fonde beaucoup plus vite que prévu. Le glacier du Rhône, on est en train de mettre des bâches pour ralentir sa fonte, des bâches blanches.
3: Le glacier du ?
1: Du Rhône, voilà. Et donc, à un moment donné, il n'y aura plus assez d'eau dans les fleuves pour refroidir les réacteurs. On va les refroidir comment ? Il faut de l'eau. Hein, pour les réacteurs qui sont à circuit ouvert, c'est-à-dire ces réacteurs qui n'ont pas ces grandes tours par lesquelles s'échappe de la vapeur, pour les réacteurs donc, qui n'ont pas de tours, il faut 40 à 60 mètres cubes seconde et par réacteur. Donc c'est quelque chose d'énorme. Hein. Et pour les réacteurs qui sont équipés de tours, alors il faut moins d'eau, hein, c'est 4 mètres cubes seconde. Mais cette eau, elle est perdue parce qu'elle part dans l'atmosphère. Et tous les ans, eh bien, on perd de l'eau en vapeur. Donc cette eau est transformée en vapeur. C'est 500 millions de mètres cubes pour tout le parc nucléaire français. Donc plus beaucoup d'eau dans la Loire. Alors même si les réacteurs le long de la Loire ont des tours, ça va quand même poser problème. Et puis, les réacteurs rejettent pas simplement de la chaleur, qui aussi participe au changement climatique, mais rejettent de la radioactivité et de la chimie dans le milieu naturel, que ce soit l'eau, que ce soit la mer. Voilà, donc le nucléaire n'est pas adapté au changement climatique. Les deux EPR qui sont prévus à Gravelines, alors Gravelines, c'est tout à fait au nord. Il y a 6 réacteurs, déjà 6 réacteurs de 900 MW électriques, et là, il est prévu 2 EPR2, donc des réacteurs de 1650 MW électriques. Et il faut savoir que Gravelines est construite sur un polder. Et donc, l'eau, elle peut arriver par la terre, elle peut arriver par la mer avec la montée des eaux due au changement climatique. Alors EDF a dit, oui, mais on va monter ces réacteurs, on va les mettre au-dessus d'un socle de béton qui fera 11 mètres de hauteur. Est-ce que ça va suffire ? Est-ce que ce socle de béton posé sur du sable ne va pas s'enfoncer ? Enfin, il y a des incertitudes. Quand on veut faire durer des réacteurs pendant 80 ans, quelles seront nos conditions climatiques dans 60 ans, dans 80 ans ? On n'en sait strictement rien.
2: Hein ? Alors, je ne sais pas pourquoi j'ai maintenant le mot technosolutionnisme là qui s'agite et je vais prendre le risque de faire un peu l'avocat du diable. Vous parliez de l'urgence. Donc il faudrait, a priori, si j'ai bien compris, voilà, ne pas spéculer sur de possibles technologies qui permettraient peut-être au nucléaire d'être moins nocif, des matières fissiles qui seraient peut-être moins longues à se détériorer, etc. Ça, c'est complètement exclu.
1: Complètement.
2: Parce que c'est une chose que de répondre à une urgence, mais c'est peut-être aussi une autre chose d'anticiper dans le moyen, voire long terme, justement, des technologies qui seraient encore moins... Parce que bon, une éolienne, c'est problématique aussi, a priori. Des panneaux solaires aussi, enfin... Voilà, il n'y a pas une solution parfaite, ça c'est certain.
1: Il n'existe pas, ouais.
2: Il n'y a aucune piste dans le nucléaire pour en faire quelque chose de peut-être plus acceptable dans un futur peut-être même lointain.
1: Non, parce que alors on peut penser à ITER. Hein. ITER, c'est ce projet de fusion nucléaire pour produire de l'énergie, donc reproduire ce que fait le soleil. Mais on en est, je vais utiliser cette expression, on en est à des années-lumière hein, de mettre en place ce soleil artificiel sur Terre. Et il y aura quand même des déchets. On dit oui, mais il n'y aura pas de déchets avec ITER. Si, si, il y aura des déchets, il y aura aussi des risques. Donc ça engloutit des milliards et des milliards pour un futur qui n'existera même pas. Hein. Donc devant tant d'incertitudes. Alors, tu parlais de panneaux solaires. Maintenant, il existe des panneaux solaires qu'on peut recycler en grande partie. Hein. Donc, aimer aussi, la chose à faire en priorité, c'est arrêter de gaspiller l'électricité, arrêter de gaspiller l'énergie en général. Hein. Si on veut lutter aussi contre l'effet de serre, c'est pas simplement tout électrifier en France, mais c'est aussi adopter des autres méthodes pour nous nourrir, une autre agriculture. Et il y a un rapport qui avait été fait en 2017 qui montre que d'ici 2050, chaque habitant sur cette planète pourrait avoir 2700 calories par jour en agriculture biologique. Donc, c'est possible d'éradiquer la faim dans le monde. On n'a pas besoin ni de pesticides, ni d'OGM, ni d'agriculture chimique qui demande des énergies fossiles. Et puis, là, on parle de ce qui se passe au niveau du détroit d'Ormuz. Et tout d'un coup, on dit, ah oui, mais du coup, on n'aura pas les intrants nécessaires à l'agriculture. Mais oui, mais on peut se passer des intrants chimiques dans l'agriculture. Ça, c'est quelque chose de tout à fait faisable. Et ça peut être mis en place assez rapidement. Alors, peut-être mettre des sols très dégradés debout, ça peut prendre du temps. Mais il y a tellement de gens qui ont de bonnes idées et qui ont le courage de se lancer dans ce mode d'agriculture. On peut changer aussi au niveau des transports. Enfin, il y a tout un tas de choses à faire pour diminuer notre consommation énergétique, mais aussi notre consommation électrique. Là, c'est le tout électrique avec les bagnoles. C'est le tout électrique qui revient pour le chauffage des maisons. C'est tout à fait à contre-courant de ce qu'il faudrait faire.
0: Moi, ce que j'aurais à dire en complément, ce que nous, on dit, c'est les trois E. Énergie renouvelable, économie d'énergie, efficacité énergétique. Parce que effectivement, l'économie d'énergie, c'est la base. Si on ne veut l'argent qu'on veut mettre dans ces EPR, si on le mettait dans l'isolation des bâtiments, mais on gagnerait énormément de coûts d'énergie, coûts énergétiques, parce que c'est effectivement dans le bâtiment, dans le bâti, dans tout ce qui est ancien, bâti ancien, qu'il y a des dégâts énormes au niveau de l'énergie. Et l'énergie, pas que nucléaire, mais l'énergie du pétrole et du gaz. Donc si on voulait vraiment mettre le coût sur avoir un autre mode de consommation, c'est là qu'il faudrait mettre l'argent. Et on l'a commencé à le faire. Macron avait lancé un peu des chantiers pour aider les gens à isoler les façades, isoler les plafonds, isoler les caves. Mais il faudrait mettre ça d'une façon beaucoup plus stricte en place, parce qu'il y a eu des abus, parce qu'il y a eu des entreprises qui ont fait n'importe quoi comme boulot. Mais il y a un vrai plan de planification écologique à mettre en place. Et politiquement, il n'y a que cette solution. C'est-à-dire, si on ne planifie pas l'arrêt du coût énergétique en France, on ira devant de gros problèmes, comme je l'ai dit, aussi bien économiques que financiers. Donc c'est pour ça. Et l'efficacité, effectivement, ces panneaux publicitaires, ces magasins qui restent allumés toute la nuit, pourquoi ? À quoi ça sert ? Enfin voilà, il y a des vraies mesures à prendre. Et là-dessus, on pourrait effectivement faire des économies. Et ça nous aiderait, même dans notre budget national, à mieux vivre.
1: Et le budget des personnes ?
0: Et budget des personnes, bien
1: et
0: sûr.
1: Puis,
0: parce que
1: confort.
0: Ce qu'on oublie souvent, on nous dit toujours « Ah, vous êtes les écolos bobos ». Non, moi je dis qu'on est des écolos sociaux. Parce que quand vous habitez en HLM, que vous n'avez même pas les moyens de payer votre électricité pour vous chauffer, que tout l'hiver vous passez de 12 à 14 degrés et vous mettez votre manteau la nuit, et ça malheureusement, dans beaucoup d'HLM, c'est le cas parce qu'on a imposé les radiateurs électriques dans les HLM, parce que le coût d'installation était beaucoup moins élevé qu'un chauffage central. Donc il y a des gens qui n'ont plus les moyens aujourd'hui de se chauffer, qui doivent choisir entre manger et se chauffer, eh ben non, l'écologie et l'antinucléaire, c'est aussi social. Parce que c'est vrai que c'est répondre aussi au problème des petits budgets que d'avoir effectivement les moyens de bien se chauffer et d'avoir surtout, on sait aujourd'hui, les techniques ont fait énormément de progrès en termes d'isolation du bâti. On sait faire aujourd'hui. Ce n'est plus qu'il y a quelques années, on ne savait pas trop. Aujourd'hui, on a des matériaux qui sont très efficients, qui sont de moins en moins chers et qui savent et qui sont effectivement là pour isoler les bâtiments. Donc non, l'antinucléaire est social, est social.
2: Alors, comme je le fais souvent, quand il y a un acronyme ou un nom qui apparaît, vous avez cité, j'essaie d'expliquer donc, à plusieurs reprises, vous avez cité Macron, pour les gens qui ne le sauraient pas, c'est le président de la nation françoise, voilà, pour les gens qui ne seraient pas au courant, encore un petit peu, on est plus longtemps d'ailleurs. Alors, on a parlé peut-être du gaspillage, en tout cas des problèmes d'énergie par rapport au bâti, mais bon, il y a aussi les transports.
1: Oui.
2: Il y a aussi l'industrie. Oui. Et je viens à une industrie qui est quand même l'industrie florissante ces dernières années. C'est vraiment tout ce qui est lié à l'informatique, tout au réseau fait. Internet. Mm. La fameuse, je la dirai pas, enfin la fameuse. Mm. On en revient toujours à un truc, est-ce que la balle n'est pas dans notre camp, sans faire la morale, dire ouais, faut pas aller sur Internet, enfin sans aller jusque lire parler des chats et des trucs, etc. Il y a quand même un enjeu à cet endroit-là, parce que mobiliser, j'ai l'impression que mobiliser sur les combats, c'est avec la violence qui est en face, c'est de plus en plus difficile. Je résume peut-être un peu, mais quand même, ça y participe.
1: Si, c'est ça.
2: Est-ce qu'il n'y a pas un endroit où justement, et c'est un peu chacun devrait un petit peu.
0: Non, chacun devrait militer pour une autre politique.
2: Pour une autre politique.
0: Parce qu'on ne va pas responsabiliser les gens des enjeux dont ils ne sont pas responsables. Moi, j'en ai assez de dire aux gens, faites des économies, prenez pas de douche ou pissez dans la douche pour éviter la chasse d'eau, alors que les super riches, ils sont là en train d'avoir des piscines et des yachts, etc. C'est bon, on a donné l'écologie punitive, ras-le-bol. Il faut effectivement qu'il y ait une autre politique mise en place et qu'on arrête avec cet extractivisme quand on voit Total qui est en train de polluer à nouveau l'Ouganda parce que ça lui rapporte du pognon et parce qu'il va supprimer des terres entières, des terres agricoles en Ouganda pour sortir son pétrole. Mais effectivement, que les gens marchent un peu plus, ça serait bon pour leur santé. Et effectivement, utiliser un peu moins la bagnole. On est d'accord, ça c'est de l'hygiène de vie. Mais arrêtons de les responsabiliser, quoi.
1: Pour revenir sur Internet, hein, c'était ta question.
2: On est dedans, là, ça va. Ouais. Enfin, on a deux approches.
1: Oui, voilà.
2: Une approche peut-être.
1: Effectivement,
2: un peu plus.
1: Il faut un usage qui soit un usage raisonnable et ça passe par l'éducation. Ce déploiement qu'il y a eu, par exemple, à l'éducation nationale, enfin, moi je trouve quand même assez aberrant maintenant de rencontrer des enfants qui ne savent pas écrire un mot. Avec un stylo, parce qu'ils ont des écrans sans cesse devant eux et ils utilisent Internet. C'est vrai qu'on ne peut pas se passer ni d'intelligence artificielle, tu n'as pas voulu dire le nom, on peut pas se passer, qui n'est pas du tout intelligent.
0: Qui n'est pas intelligent.
1: Et on ne peut pas se passer d'Internet, mais je crois qu'il y a des choix à faire à ce niveau-là aussi, et prendre ce qui est bon et rejeter, mais prendre conscience de la nécessité, des conséquences que cette intelligence artificielle. Est-ce qu'on a besoin d'avoir tout de suite, dans un délai extrêmement court, ou pas. Les data centers qui utilisent beaucoup d'énergie et beaucoup d'eau.
2: Je veux bien
1: d'eau.
2: Qu'on y vienne, ouais, justement, sur les besoins à venir, parce que, a priori, c'est démentiel.
1: On parle du nucléaire et des besoins en eau, mais les data centers, c'est aussi des besoins en eau énormes. Et puis,
2: en eau et en électricité.
1: En eau et en électricité. Et puis, l'extractivisme, là, on parle beaucoup de l'échassière en France, dans le Massif central.
2: Le lithium.
1: Voilà, c'est sur le lithium. Alors, il y en a qui disent, ah oui, mais c'est mieux d'extraire le lithium en France parce qu'au moins, on ne va pas l'extraire dans des pays et créer des vallées du cancer en Chine. Oui, on aura les vallées du cancer ici. Donc, à un moment donné, que faut-il choisir? Je crois que c'est une réflexion qui doit être menée, mais j'en reviens à ce que tu disais politiquement, sur quels sont nos besoins réels. Et ça, on en avait parlé quand j'étais venue... dans cette émission du mois de novembre, là, quels sont nos besoins réels et qu'est-ce qu'il faut faire pour les satisfaire au moindre coût énergétique, au moindre coût environnemental, au moindre coût sanitaire. Donc tout ça, c'est un gros dossier, certes, mais ça demande des recherches, ça demande de la réflexion, et la recherche publique en France, elle est vendue. Et donc il faut une recherche qui soit une recherche publique et qu'on arrive à gérer... faire un équilibre entre nos besoins et les dégâts que ça peut engendrer, quel qu'il soit, que ce soit environnemental, sanitaire, Voilà, je crois que ce débat-là doit avoir lieu, mais il n'a pas lieu. On nous dit qu'il faut absolument de l'électricité, il faut l'intelligence artificielle, c'est formidable. Donc les data centers poussent comme des champignons. Non, ça, il faut s'opposer à cette débauche.
2: On a quelques chiffres. Est-ce que vous avez peut-être quelques chiffres justement en tête ou pas? Bon, ça se trouve assez simplement, mais
1: Non, je suis pas compétente pour en parler plus en avant. Mon truc, c'est vraiment la radioactivité.
0: Je sais qu'ils prévoient d'en installer.
1: Mais c'est vrai que extraire des métaux rares, on a de la radioactivité. On expose les travailleurs déjà. On sacrifie des régions. On pollue l'eau. On pollue l'eau avec de la chimie. On pollue l'eau avec de la radioactivité. Et puis, je parlais de la vallée du cancer en Chine. Elle existe, mais en France aussi, elle existe déjà avec les mines d'uranium qu'il y a eu. Mais elle va exister davantage si on se met à creuser partout, tout le temps. Il y a un site que les auditeurs peuvent aller voir. Hein, c'est le site de Systex.
2: Systex.
1: Ouais, Systex. Et ce sont des scientifiques qui réfléchissent justement à cet extractivisme. Et qu'est-ce qu'on s'autorise, qu'est-ce qu'on peut s'autoriser au moindre dégât en fonction des besoins réels des êtres humains, quoi. On n'a pas besoin d'avoir très vite, là moi j'ai un smartphone, on va dire oui mais t'as un smartphone. On me l'a donné, c'est de la récup. Et c'est vrai que la personne qui m'a donné, elle en avait plein dans son tiroir, quoi, hein, parce que dès qu'il y en a un nouveau, il faut tout de suite s'adapter. Moi, je râle, j'ai un vieil ordinateur, il n'y a plus de mise à jour possible. Enfin, c'est repenser tout.
2: Oui, là, on est en plein dans l'obsolescence programmée.
1: Mais voilà, il faut repenser tout, les appareils dont on a besoin, la technologie dont on a besoin et qui correspond à cet extractivisme et cette consommation d'énergie. Mais ça, c'est un gros pavé, quoi. Mais on peut rien faire.
2: C'est tout un système qu'il faut renverser.
1: Mais complètement.
2: Je dis le mot et je regarde Simone.
1: Ouais, mais c'est déjà un système. Parce que derrière ça, il y a quoi? Et ça, Simone va le dire mieux que moi. Il y a le capitalisme. Il faut appeler un chat un chat.
2: Voilà.
1: Et oui. Tant qu'il y aura de l'argent à se faire en bousillant la planète et en nous vendant des trucs dont on n'a pas besoin, enfin... est-ce que les êtres humains sont beaucoup plus heureux d'avoir un smartphone qui leur dit tiens, tu peux aller là, là, puis dans ce restaurant-là, non, parce qu'il est mal noté, etc. Enfin, c'est du délire, quoi. Faut arrêter.

0: On va te présenter l'équipe nationale.
1: Pour rejoindre presque, je vais emprunter la ligne 15 à Paris-Saint-Lazare. Les élèves sont en place. Je passe à Serge Mille. Je ne vous ai jamais perçu.

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0: j'essaye de trouver la sortie. Et franchement, c'est pas évident. Donc voilà.
1: Allô, écoute, je suis devant le pavillon, si tu peux m'ouvrir, merci.
0: Bonjour, j'appelle pour l'artère du labyrinthe. Est-ce que vous proposez toujours le programme de désengorgement?
1: Ouais, j'espère que tu vas bien. Écoute, j'aimerais avoir des nouvelles de Pierre-Henri, si tu en as. N'hésite pas, rappelle-moi.

0: les artères.
1: On est un peu à la rue, on se faisait des petites leçons de nettoyage de vinyle, partir de l'extérieur pour aller à l'intérieur et profiter du sillon pour ramener la poussière gentiment vers l'intérieur. Voilà pourquoi nous sommes un peu en retard.
0: Voilà, vers l'intérieur des artères qui, voilà, émission d'écoute, de pinodes partout dans le monde. Ce soir, on a décidé d'explorer nos discothèques respectives sous forme de mix.
1: Exactement, nous allons nous essayer avec deux platines disques et deux CD, et deux platines vinyle. Pour mélanger plein de trucs en même temps, on peut vous teaser aussi une nouvelle toute fraîche puisqu'on arrive en fin de saison. Mercredi 10 juin, normalement c'est le deuxième mercredi de mois, mais bon voilà, on a un peu d'avance, mais le temps chez nous finalement on le dilate comme on a envie. Et le 10 juin nous aurons Mathieu Chenal pour la présentation du Festival Météo qui se tient fin août, super festival de musique aventureuse, donc rendez-vous le 10.
0: Et voilà, autre lien avec cette excellente manifestation mulhousienne, la sélection qu'en tout cas moi-même tableur secteur je vais utiliser ce soir vient en partie d'un mix qui a eu lieu pour le festival Irlicht, qui est le petit frère.
1: Une petite pousse sur Mulhouse.
0: Voilà, du festival météo, c'était en avril, il y a quelques semaines.
1: Et ben voilà.
0: Let's go. Alors on va poser le diamant sur la première galette.
1: Ouais, alors on sait pas si on va parler, etc. Mais en gros, voilà, on vous laisse écouter allongé ou debout, comme vous voulez. C'est parti.
2: Oh là là, mais qu'est-ce qu'il fait Gabriel? Il est toujours pas rentré de l'aventure de Dakari. Mais qu'est-ce qu'il fait Gabriel couché dans l'arbre avec un chimpanzé? Oh là là Gabriel, il m'a fait une grosse bêtise. Oh, mais qu'est-ce qu'elle fait Lucie? C'est l'heure de rentrer Lucie. Oh, mais qu'est-ce qu'il fait couché son chariot Lucie? Oh là là Lucie. Oh, mais qu'est-ce qu'elle fait Lucie? C'est l'heure de rentrer Lucie. Oh, mais qu'est-ce qu'il fait coucher dans 4x4 Lucie, dans Dactari Lucie? Oh là là, il m'a fait une grosse cochonnerie Lucie. Tu vas tout de suite sortir du 4x4 de Dactari Lucie. Sinon Lucie, je vais te porter Lucie. Oh mais les pauvres chimpanzés Gabriel, c'est joli qu'ils sont petits. Sur ça Lucie, on va montrer Gabriel tout ce qu'on a. On va peut-être se planter chez Romé. Sur scène, Gabriel aussi, on va montrer tout ce qu'on a. On va peut-être se planter. Mais si c'est le cas, Gabriel et Lucie, on tombera avec les honneurs, avec la guirlandard hurlante et le rock en nos cœurs. Sérieusement du rocker. On jouera ce soir, aussi. On jouera ce pas que l'Europe nous apporte la gloire. Je vous salue. We'll

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0: et la dysprothrombie thérapeutique. 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

que je fais est une chose imprenable, comme cet imprenable caillou de granit au milieu d'une pièce, comme des corps sans tête. 51 corps, la tête arrachée par des obus, 51 albanais et leurs 51 mâchoires arrachées. Vous ne pouvez avoir les corps maintenant, revenez plus tard. Il n'y a plus de mâchoires et non plus de gorge. Il y a des corps morts, de la chair sur des os. Il y a des corps d'hommes mythiques, de marbre, de granit. Il y a des corps d'Aphrodite avec ou sans leur tête, de la chair de calcaire, de granit. Il y a la pensée des hommes qui sculptaient dans la pierre ces corps magnifiques. Magnifiques comme un pléonasme, un fantasme. Il me manque la pensée de ces hommes qui inventaient des dieux comme il manque des têtes de marbre, des membres, des épaules, des nez, des abdomens. Il manque 51 albanais même si on redonne les 51 corps sans tête.

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11: Et bien moi, je suis très heureux d'être avec vous.
10: Bonne journée. Et attention, 1, 2, 3, 4.
12: 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J'aimerais, puisque nous avons abordé dans ce disque...
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0: Oh là là, mais qu'est-ce qu'il fait, Gabriel? Il est toujours pas rentré de l'aventure de Dakai. Oh, mais qu'est-ce qu'il fait, Gabriel, couché dans l'arbre avec un chimpanzé? Oh là là, Gabriel, il m'a fait une grosse bêtise. Qu'est-ce qu'il fait, Lucie? C'est l'heure de rentrer, Lucie. Oh, mais qu'est-ce qu'il fait coucher son chariot, Lucie? Oh là là, Lucie. Oh, mais qu'est-ce qu'elle fait, Lucie? C'est l'heure de rentrer, Lucie. Oh, mais qu'est-ce qu'il fait coucher dans 4x4, Lucie? Dans Dactari, Lucie. Oh là là, elle m'a fait une grosse cochonnerie, Lucie. Tu vas tout de suite sortir du 4x4 de Dactari, Lucie. Sinon, Lucie, je vais te demander.
1: Oh, mais il faut s'imposer, Gabriel. C'est joli qu'il soit petit.

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0: en guest star ce soir. Beaucoup de monde, Antoine Leng à Autechre, December, Yannick Dobby, voilà, toute une liste que nous compilerons avec plaisir.
1: On a même eu un petit hommage à Baselitz qui nous a quitté il n'y a pas longtemps, des paroles de Baselitz.
0: Merci Charlie pour cet hommage tout à fait d'actualité.
1: Chaque artère est un hommage. Tout est hommage.
0: Au désengorgement.
1: Voilà. On se laisse sur ça et puis on va vous souhaiter une bonne soirée. N'oubliez pas d'éteindre les lumières derrière vous. Jetez vos déchets.
0: Et ramenez-les dans la vallée.
1: Exactement.

0: la sortie. Et franchement, c'est pas évident. Donc voilà.
1: Allô, écoute, je suis devant le pavillon, si tu peux m'ouvrir, merci.
0: Bonjour, j'appelle pour l'artère du labyrinthe. Est-ce que vous proposez toujours le programme de désengorgement?
1: Ouais, j'espère que tu vas bien. Écoute, j'aimerais avoir des nouvelles de Pierre-Henri, si tu en as. N'hésite pas, rappelle-moi.

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0: Elisabeth, non mais voilà, c'est quoi être bénévole aujourd'hui en gamme?
1: Là,

0: Et se casser la gueule peut-être, se tromper. Moi je crois que j'ai besoin de me tromper pour apprendre. Et voilà, je m'en bien que...
1: Sur les ondes, c'est sur DAB+ ou...

dernier accès, on est parti à Liège. Je vous souhaite toute la folie à tout le monde à Liège. Mais maintenant,